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0: Les 3 heures.
1: David Riffon avec vous pour ces informations. Le négociateur ukrainien Roustem Oumerov en Floride pour des entretiens avec des négociateurs américains alors que les pourparlers visant à mettre fin à l'invasion russe de l'Ukraine sont au point mort. Cette rencontre vise notamment à faire progresser la libération des prisonniers ukrainiens détenus en Russie et à favoriser la relance du processus diplomatique. Le déclenchement de la guerre au Moyen-Orient fin février a reporté un cycle de discussions tripartites qui était prévu entre Washington, Kiev et Moscou et qui devait se tenir à Abu Dhabi. La Russie a décrété par ailleurs un cessez-le-feu unilatéral de 2 jours en Ukraine à l'occasion des commémorations de la victoire de 1945 sur l'Allemagne nazie. Ce cessez-le-feu commence ce vendredi. Plus de 30 personnes ont été tuées au Mali dans de nouvelles attaques contre 2 localités du centre du pays. Attaques revendiquées par des djihadistes du GNIM, le groupe de soutien à l'islam et aux musulmans. Ce groupe et des rebelles touaregs mènent des attaques depuis 2 semaines maintenant dans le pays. Ces attaques ont coûté la vie notamment au ministre malien de la Défense. Plusieurs villes et localités du nord sont désormais sous le contrôle des djihadistes et de leurs alliés du FLA, le Front de Libération de l'Azawad. Le Risk Management Group s'est réuni pour décider du sort des 2 Belges à bord du navire de croisière Ondius touché par le hantavirus. Le groupe a évalué la situation et va mettre en place les dispositions nécessaires ainsi que leurs conditions de rapatriement en Belgique. 2 de nos compatriotes se trouvent à bord du bateau de croisière sur lequel 3 passagers sont décédés ces dernières semaines et plusieurs autres ont été contaminés. Les 2 Belges seraient plutôt en bonne santé. Les rapatriements devraient commencer lundi prochain. Youri Tielemans s'est payé un beau cadeau d'anniversaire pour ses 29 ans. Le Diable Rouge disputera la finale de l'Europa League avec Aston Villa. Villa a battu Nottingham 4-0 en demi-finale retour ce jeudi et affrontera les Allemands de Fribourg. Moins de réussite pour 2 autres Belges en Conference League. Mike Penders et Diego Moreira ont été éliminés avec Strasbourg par le Rayo Vallecano. Les Espagnols affronteront Crystal Palace au dernier stade de la compétition. Le début ce vendredi du Tour d'Italie cycliste. Le 109e Giro s'élance de Bulgarie. 3468 km à parcourir d'ici au 31 mai. Jonas Vingegaard est le grand favori pour le général. Le Danois deviendra en cas de victoire le 8e coureur de l'histoire à remporter les 3 grands tours. 16 Belges prennent le départ. Merci pour votre écoute, où que vous soyez, passez une belle et douce nuit.
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0: Il est 4 heures.
1: David Rifon avec vous pour ces informations. Le négociateur ukrainien Roustem Oumerov en Floride pour des entretiens avec des négociateurs américains alors que les pourparlers visant à mettre fin à l'invasion russe de l'Ukraine sont au point mort. Cette rencontre vise notamment à faire progresser la libération des prisonniers ukrainiens détenus en Russie et à favoriser la relance du processus diplomatique. Le déclenchement de la guerre au Moyen-Orient fin février a reporté un cycle de discussions tripartites qui était prévu entre Washington, Kiev et Moscou et qui devait se tenir à Abu Dhabi. La Russie a décrété par ailleurs un cessez-le-feu unilatéral de 2 jours en Ukraine à l'occasion des commémorations de la victoire de 1945 sur l'Allemagne nazie. Ce cessez-le-feu commence ce vendredi. Plus de 30 personnes ont été tuées au Mali dans de nouvelles attaques contre 2 localités du centre du pays. Attaques revendiquées par des djihadistes du GNIM, le groupe de soutien à l'islam et aux musulmans. Ce groupe et des rebelles Touaregs mènent des attaques depuis 2 semaines maintenant dans le pays. Ces attaques ont coûté la vie notamment au ministre malien de la Défense. Plusieurs villes et localités du nord sont désormais sous le contrôle des djihadistes et de leurs alliés du FLA, le Front de Libération de l'Azawad. Le Risk Management Group s'est réuni pour décider du sort des 2 Belges à bord du navire de croisière Ondius touché par le hantavirus. Le groupe a évalué la situation et va mettre en place les dispositions nécessaires ainsi que leurs conditions de rapatriement en Belgique. 2 de nos compatriotes se trouvent à bord du bateau de croisière sur lequel 3 passagers sont décédés ces dernières semaines et plusieurs autres ont été contaminés. Les 2 Belges seraient plutôt en bonne santé. Les rapatriements devrait commencer lundi prochain. Youri Tielemans s'est payé un beau cadeau d'anniversaire pour ses 29 ans. Le Diable Rouge disputera la finale de l'Europa League avec Aston Villa. Villa a battu Nottingham 4-0 en demi-finale retour ce jeudi et affrontera les Allemands de Fribourg. Moins de réussite pour 2 autres Belges en Conference League. Mike Penders et Diego Moreira ont été éliminés avec Strasbourg par le Rayo Vallecano. Les Espagnols affronteront Crystal Palace au dernier stade de la compétition. Le début ce vendredi du Tour d'Italie cycliste, le 109e Giro s'élance de Bulgarie, 3468 km à parcourir d'ici au 31 mai. Jonas Vingegaard est le grand favori pour le général. Le Danois deviendra en cas de victoire le 8e coureur de l'histoire à remporter les 3 grands tours. 16 Belges prennent le départ. Merci pour votre écoute ou que vous soyez passé une belle et douce nuit.
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0: Il est 5h.
1: David Riffon avec vous pour ces informations. Le négociateur ukrainien Roustem Oumerov en Floride pour des entretiens avec des négociateurs américains alors que les pourparlers visant à mettre fin à l'invasion russe de l'Ukraine sont au point mort. Cette rencontre vise notamment à faire progresser la libération des prisonniers ukrainiens détenus en Russie et à favoriser la relance du processus diplomatique. Le déclenchement de la guerre au Moyen-Orient fin février a reporté un cycle de discussions tripartites qui était prévu entre Washington, Kiev et Moscou et qui devait se tenir à Abu Dhabi. La Russie a décrété par ailleurs un cessez-le-feu unilatéral de 2 jours en Ukraine à l'occasion des commémorations de la victoire de 1945 sur l'Allemagne nazie. Ce cessez-le-feu commence ce vendredi. Plus de 30 personnes ont été tuées au Mali dans de nouvelles attaques contre 2 localités du centre du pays. Attaques revendiquées par des djihadistes du GNIM, le groupe de soutien à l'islam et aux musulmans. Ce groupe et des rebelles touaregs mènent des attaques depuis 2 semaines maintenant dans le pays. Ces attaques ont coûté la vie notamment au ministre malien de la Défense. Plusieurs villes et localités du nord sont désormais sous le contrôle des djihadistes et de leurs alliés du FLA, le Front de Libération de l'Azawad. Le Risk Management Group s'est réuni pour décider du sort des 2 Belges à bord du navire de croisière Ondius touché par le hantavirus. Le groupe a évalué la situation et va mettre en place les dispositions nécessaires ainsi que leurs conditions de rapatriement en Belgique. 2 de nos compatriotes se trouvent à bord du bateau de croisière sur lequel 3 passagers sont décédés ces dernières semaines et plusieurs autres ont été contaminés. Les 2 Belges seraient plutôt en bonne santé. Les rapatriements devraient commencer lundi prochain. Youri Tielemans s'est payé un beau cadeau d'anniversaire pour ses 29 ans. Le Diable Rouge disputera la finale de l'Europa League avec Aston Villa. Villa a battu Nottingham 4-0 en demi-finale retour ce jeudi et affrontera les Allemands de Fribourg. Moins de réussite pour 2 autres Belges en Conference League. Mike Penders et Diego Moreira ont été éliminés avec Strasbourg par le Rayo Vallecano. Les Espagnols affronteront Crystal Palace au dernier stade de la compétition. Le début ce vendredi du Tour d'Italie cycliste. Le 109e Giro s'élance de Bulgarie. 3468 km à parcourir d'ici au 31 mai. Jonas Vingegaard est le grand favori pour le général. Le Danois deviendra en cas de victoire le 8e coureur de l'histoire à remporter les 3 grands tours. 16 Belges prennent le départ. Merci pour votre écoute, où que vous soyez, passez une belle et douce nuit.
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0: braises de la guerre toujours bien chaudes en Iran. Cette nuit, Américains et Iraniens s'accusent mutuellement d'avoir violé le cessez-le-feu alors que des négociations semblaient sur la bonne voie. Des témoignages exclusifs dans ce journal des auteurs des fusillades à Bruxelles se confient sur leurs motivations. Les narcotrafiquants n'hésitent pas à exploiter des mineurs ou des sans-papiers pour faire le sale boulot. Bonjour à toutes et tous. Cette nuit, la trêve de nouveau fragilisée en Iran. Cessez-le-feu en vigueur depuis un mois. L'armée américaine a frappé des installations militaires iraniennes en réponse, selon Washington, à une attaque contre trois de leurs navires dans le détroit d'Ormuz. L'Iran estime au contraire que les États-Unis ont violé le cessez-le-feu, Franck Madvon.
1: Les trois navires américains remontaient vers le golfe Persique quand ils ont été pris pour cible par des tirs iraniens. Ni dommages ni victimes, mais riposte immédiate contre des sites militaires, des lanceurs de drones, de missiles ou encore des centres de commandement et de surveillance. Pour l'Iran, c'est une violation de la trêve. Et pour Donald Trump, le cessez-le-feu tient-il encore? La question lui a été posée lors d'un bref échange avec la presse en fin de journée.
2: Oui, il tient encore. Ils ont joué avec nous aujourd'hui. On les a balayés. J'appelle ça une broutille. Je vous dirai quand il n'y aura plus de cessez-le-feu. Mais vous n'aurez pas besoin de le savoir. Il suffira de voir une grande lueur s'élever d'Iran. Il ferait mieux de signer cet accord rapidement.
1: D'après Washington, des navettes iraniennes ont aussi été détruites. On a affaire à des fous, selon Trump, qui continue à croire en un compromis. Une réponse iranienne à un protocole d'accord est attendue, espérée dans les prochaines heures. Mais le temps joue contre Donald Trump. D'après une note des renseignements révélée par le Washington Post, l'Iran peut survivre au moins 3-4 mois au blocus des États-Unis. Le président américain a plusieurs fois parlé de quelques jours seulement.
0: Les explications de Franck Mathevon de Radio France. Des sources estimaient même que les négociations entre les deux pays étaient bien embarquées. Les Émirats Arabes Unis annoncent aussi ce matin avoir activé leur défense aérienne. Le pays du Golfe dit être visé par des drones et missiles tirés depuis l'Iran. Les Émirats Arabes Unis, alliés de Washington, qui abrite une importante base militaire américaine. Un site pétrolier avait déjà été atteint en début de semaine. Bruxelles en proie à des centaines de fusillades l'année dernière liées à une guerre des gangs entre narcotrafiquants. Ces fusillades, elles ont fait 8 morts dans la capitale et des dizaines de blessés. Mais qui sont les auteurs? C'est l'enquête de la rédaction de la RTBF de ce vendredi. Pour la première fois, deux d'entre eux ont accepté de s'exprimer à notre micro. Des témoignages recueillis par Sophie Mergen et Martin Collier.
3: Nous l'appellerons Adam. Il a pris des armes dans cette guerre au service du narcotrafic. Un témoignage rare, car dans le milieu, les représailles sont fréquentes. C'est pourquoi sa voix est modifiée par l'intelligence artificielle.
4: On m'a recruté, on m'a appelé, on m'a dit un boulot, t'es chaud de le faire? Je lui ai dit ouais, combien? On m'a demandé un montant. Il peut avoir n'importe quel rôle. Il y a le conducteur, il y a celui qui s'occupe de vous fournir ce qu'il faut. Généralement, soit tu vas tirer tout seul, soit t'es avec un pote.
3: Des contrats pour éliminer la concurrence et contrôler des points de deal. Sur le marché de la drogue, tout a un prix. C'est ce qui nous est confirmé par cet autre tireur que nous appellerons Loïc. Lui aussi a participé à une fusillade qui s'est soldée par la mort d'un jeune.
5: Pour tuer quelqu'un, ça va monter pas plus haut que 4 000, 5 000. Avant, c'était bien, maintenant, c'est plus payé comme avant. Avant, tu pouvais payer entre 9 000 et 10 000 euros. C'est quelque chose qui se fait tous les jours, en vrai.
3: 5 000 euros pour tuer, des prix qui ont chuté tant le nombre de candidats tireurs est en hausse. Et pour les recruter, les narcotrafiquants passent des annonces sur des groupes de messagerie privée. Le business de la mort se digitalise et recrute des tueurs souvent très jeunes.
5: C'est plus des mineurs ou des sans-papiers qui font ça. Puis après, il faut assumer les conséquences, parce que si tu te fais attraper, c'est fini. 25 ans, 20 ans minimum, ça va tomber dessus.
3: Dans cette guerre entre narcotrafiquants, tous les coups semblent permis.
0: L'enquête complète est à retrouver dans le JT à 13h et à 19h30 et sur le site RTBF Actu. On s'apprête à vivre une nouvelle journée chargée en émotions. Procès de Paolo Falzone aujourd'hui avec les auditions des experts psy et du médecin légiste. Les parties civiles se préparent à voir des images difficiles. Les constatations photos à l'appui du médecin légiste. Une nouvelle phase très douloureuse mais nécessaire pour maître Elena D'Agristina qui défend plusieurs familles de victimes.
6: Que ce sont les médecins psychiatres et les médecins légistes qui vont venir exposer leur rapport. Et en effet, ce sont des images très très dures, puisque ce sont des images, malheureusement, des corps sans vie et découpés qui seront projetés, qui seront vus, mais qui sont essentiels pour la manifestation de la vérité, à savoir la cause de la mort.
7: Les experts psychiatres vont venir aussi. On sait déjà que M. Falzone a été reconnu responsable de ses actes.
6: Oui, ils sont tous les deux responsables de leurs actes et à aucun moment, ils ont perdu le sens de la réalité qui aurait pu faire qu'ils auraient pu échapper.
0: Une interview réalisée par Florence Dussart qui suit ce procès pour nous. Hier, l'expert automobile a affirmé à la cour d'assises que le drame du carnaval de Strépy était évitable, même à la vitesse vertigineuse de 173 km/h à laquelle roulait Paolo Falzone. Paolo Falzone qui aurait donc pu éviter de faire des victimes s'il avait pilé sur le frein quand le groupe était visible. En football, les Diables Rouges, Youri Tielemans et Amadou Onana se sont qualifiés hier pour la finale de l'Europa League après la victoire d'Aston Villa 4-0 contre Nottingham Forest. Ils affronteront en finale Fribourg, vainqueur 3-1 de Braga. Et en Conference League, moins de réussite pour les Belges, Mike Penders et Diego Moreira, battus avec Strasbourg par le Rayo Vallecano 0-1. Les Espagnols joueront contre Crystal Palace en finale. Et puis rendez-vous incontournable des amateurs de cyclisme, le Tour d'Italie commence aujourd'hui au départ de Nesbar en Bulgarie. Parmi les principaux favoris, bien en fait, il n'y en a qu'un seul qui se dégage, celui, le nom de Jonas Vingegaard. 16 coureurs belges prendront le départ de cette édition du Giro, l'une des plus grosses délégations de ces 40 dernières années. Voilà pour les infos et bon début de journée à notre écoute.
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1: Eh ben ça y est, bientôt le week-end, hein, vendredi le 8 mai aujourd'hui. Nous fêtons l'armistice, la fin de la guerre 39-45. Nous fêtons les désirés aussi avec un dicton du jour qui dit « Petite pluie de mai fait tout le monde gai ». Soleil qui s'est levé à 6h04 ce matin, il se couchera en fin de journée à 21h15. Et puis vous avez déjà laissé quelques températures comme Thomas qui me dit qu'à Jean-Blou, eh bien, il fait 10 degrés ce matin avec eh bien, un temps sec et calme actuellement. Bon week-end, nous dit Thomas, à vous aussi, hein, bien sûr. Huguette à Goy à 9 degrés, un temps calme et sec aussi. Et puis alors 9 degrés, c'est la température à Givry également, me dit Josette. Le temps est nuageux aussi sur Givry. On fera un premier point sur la météo après Charles Aznavour et la maman, et puis les murs de poussière de Francis Cabrel. Très très belle matinée.
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La disco italienne des années 80 avec Fizzy Contini et Cha-Cha-Cha, ça sera dans un court instant. On va retrouver Adamo aussi et puis on jette un coup d'œil sur la météo de cette fin de semaine. Vendredi matin, on démarre la journée avec pas mal de nuages bas et puis les éclaircies arrivent dans la matinée. Le temps finira par devenir plus lumineux. Le vent d'est restera très discret. L'ambiance sera encore un peu fraîche au lever du jour avec parfois un petit air d'automne en campagne. L'après-midi, nous aurons plutôt une alternance d'éclaircies, passage nuageux avec un ciel plus chargé que le matin, surtout sur la Campine, la province de Liège et du Luxembourg. Les éclaircies résisteront sur les autres régions malgré quelques nuages de plus. Vent faible et température de saison. Une météo correcte pour les activités extérieures, surtout dans l'ouest du pays. Les températures remontent aussi, hein, avec de 13 à 18 degrés.

0: 6h42, bon début de journée avec Viva Plus, Errol Dunkler qui est Fred dans un court instant. Et puis la dernière séquence, Stumpeke et Darouet de la semaine.
1: Dans un atelier entre bois, tissu et imaginaire, les marionnettes prennent vie. La marionnette, c'est aussi une mémoire populaire, un héritage qui se transmet. Aujourd'hui, nous recevons Anthony Ficarota, marionnettiste, créateur pour le musée de la vie wallonne de la province de Liège et pour le théâtre de la couverture chauffante de Bouly-la-Nerce à Liège. Il a repris le travail de son papa et perpétue un savoir-faire profondément ancré dans le folklore. Bonjour Anthony.
2: Bonjour Livia.
1: Alors Anthony, lorsqu'on crée une marionnette, j'imagine que tout commence par l'écriture, le dessin, par le caractère du personnage. Mais comment passe-t-on de cette idée à une marionnette qui semble déjà vivante?
2: Oui, effectivement, la création, ça passe par différentes étapes. C'est un processus assez long, finalement. D'abord, on a une idée de spectacle, une thématique qu'on va vouloir aborder, qu'on va vouloir développer. C'est à partir de cette thématique qu'on va construire le récit. Et une fois qu'on a le récit en tête, on va commencer à penser aux différents personnages dont on va avoir besoin pour raconter ce récit, justement. Et c'est au moment où on va écrire les dialogues des différents personnages que vraiment les personnalités de chacun vont ressortir le plus. Et c'est à ce moment-là qu'on va vraiment avoir une vision physique de ce à quoi la marionnette doit ressembler, les traits de caractère du personnage.
1: Alors, vous travaillez pour le musée de la vie wallonne de la province de Liège, on l'a dit, également pour le théâtre de la couverture chauffante de Bouly-la-Nerce. Pourquoi la marionnette reste-t-elle, selon vous, un moyen si fort de transmettre le folklore et les histoires populaires?
2: Je pense que les marionnettes, en tout cas à Liège, sont universelles et intemporelles. Elles permettent de mettre une distance avec le récit, ce qui apporte des libertés à l'écriture et beaucoup d'improvisation aussi. Par essence, la marionnette est une caricature de l'homme. Du coup, ça amène un décalage qui est souvent très drôle. Et tout ça permet une approche contemporaine, finalement, de la marionnette et du folklore. Et en plus, la marionnette, c'est un art populaire. Donc, c'est très peu codifié, finalement. C'est pas comme l'opéra, par exemple. Et ça permet de faire ce qu'on veut avec, et donc de rendre très moderne, finalement, un folklore qui existe depuis très longtemps.
1: On est libre, on a des libertés.
2: Oui, voilà, on est libre, tout à fait. On peut très bien parler d'égalité homme-femme, de malbouffe, d'écologie, avec les marionnettes, avec Tchortcha, il n'y a vraiment aucun problème.
1: On s'est adapté, au quotidien du temps, quoi.
2: Ben oui, c'est important aussi parce qu'il faut que les gens qui viennent voir un spectacle, ils se sentent finalement, ils se reconnaissent
1: concernés.
2: Dans ce, tu vois, et ils se sentent concernés par le spectacle. Oui, tout à fait. Oui.
1: Tout à fait. Chez vous, la transmission, elle est très importante, Anthony. Vous avez repris le travail de votre papa. Oui. Qu'est-ce qui se transmet le plus dans ce métier? Les gestes, l'imaginaire, la technique, la passion?
2: C'est une très bonne question. Je dirais la passion en premier, évidemment. Ensuite, le geste, surtout en sculpture. Moi, j'ai beaucoup appris en regardant mon père sculpter, parce que c'était un très bon sculpteur. Et finalement, j'ai eu la chance d'avoir un prof à domicile.
1: Ah bah oui, effectivement.
2: Donc,
1: ça aide presque 24 heures sur 24.
2: Ah ouais, exactement. Moi, je passais des heures à regarder mon père sculpter dans son atelier. Donc vraiment, et je pense que le fait d'avoir pu l'observer travailler, ça m'a amené à avoir certaines facilités dans la sculpture. Ouais.
1: Une belle histoire de famille, donc. Avant de se quitter, Anthony, on a une petite question qu'on pose à tous nos invités. Oui. Est-ce que vous avez une réplique, une expression culte en wallon liégeois?
2: J'en ai plusieurs que j'aime bien. Moi, j'aime bien l'aide bies, moussi bies, et ma préférée, c'est quand même éwaré. Je trouve que éwaré, on comprend tout de suite ce que c'est.
1: Vous nous traduisez?
2: Éwaré, c'est un peu quelqu'un qui est perché, quoi. Voilà, un éwaré.
1: Ok. Et est-ce qu'il y a une expression en wallon liégeois d'une marionnette emblématique?
2: Oui, Tchortcha va souvent dire Giscatorat, Ayevoy, Kenovel, Fostarapei.
1: Des choses qu'on connaît bien, notamment avec Martin Charlier.
2: Oui, tout à fait.
1: Merci Anthony de nous avoir ouvert les portes de votre atelier. Stumpeke et Derawet, c'est votre dose quotidienne de Wallonie et de Bruxelles en radio. 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Allez, c'est Stevoy.

0: 6h53, sur Viva Plus. On va rejoindre le journal de 7h avec Esther Galil, Le Jour se lève, et Martha Rive, and Vanellas aussi.
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1: Bonne fin de semaine avec Viva Plus, il est 7h. Voici le journal de Florence Surneur.
2: Bonjour à tous. Des médecins européens pourtant radiés ont pu exercer à l'étranger en cause un manque de contrôle mis en lumière par une enquête menée par plusieurs médias. Et la Belgique n'est pas épargnée. On va voir ça dans un instant. Une journée difficile attend les parties civiles au procès de Paolo Falzone. Aujourd'hui, les experts psychiatres et le médecin légiste vont venir exposer leurs conclusions, photos à l'appui. Et puis, comment permettre à tout le monde d'acquérir une œuvre d'art? Eh bien, pourquoi pas avec le troc, échanger une œuvre contre un resto, des petits travaux ou encore du jardinage. Bienvenue à tous. Des médecins français condamnés en France ont donc pu pratiquer chez nous en Belgique, tandis que des médecins belges radiés ont également continué à exercer au-delà de nos frontières. Voilà ce que révèle une enquête menée par plusieurs journaux, dont De Tijd et Le Monde. Une découverte interpellante, on va en parler avec vous, Alexis Gonzalez. Comment un hôpital belge peut-il engager un médecin radié dans son pays d'origine ?
3: Un hôpital vérifie la détention d'un diplôme reconnu en Belgique, d'un numéro INAMI et de l'inscription à l'ordre des médecins. Cette procédure ne montre pas si le candidat a été radié ou poursuivi dans son pays. Les hôpitaux peuvent donc engager un médecin problématique sans le savoir. Florence Hutt le déplore, elle est directrice médicale du CHOAPI, c'est le centre hospitalier de Wallonie-Picarde. Un ancien stagiaire de son hôpital, radié en Belgique, exerce toujours en France.
4: Aujourd'hui, malgré que ce médecin a travaillé chez moi, je ne sais toujours pas pourquoi il a été radié. Mais quand j'engage un médecin roumain, un portugais ou un grec qui sont suspendus de l'ordre des médecins d'exercer pour quelque raison que ça soit, moi je n'ai pas de moyen de vérifier tout ça.
2: Alors Alexis, on l'entend, le premier problème c'est donc l'accès à certaines données. Pourtant, avant même que les médecins postulent, ils ont dû être contrôlés par d'autres organismes et c'est à ce niveau-là qu'il y aurait une faille.
3: Il existe le système IME, une base de données de l'Union européenne pour partager les informations sur les professionnels qui exercent. Elle est accessible aux États membres, mais l'enquête révèle que le SPF Santé publique en Belgique ne l'a quasiment pas consulté. Pour Florence Hutt, ce manque de contrôle représente un danger pour l'hôpital.
4: Je n'ai pas accès à cette fameuse IMI. Comme médecin-chef d'un hôpital, je n'ai pas accès à cette base de données. Le risque, c'est la récidive. Pour nous, il y a un risque de réputation aussi. Et puis, il y a un risque individuel sur la pratique de la médecine par ces gens vis-à-vis des patients. Moi, comme directrice médicale, j'ai quand même une responsabilité vis-à-vis des patients qui viennent se faire soigner dans mon hôpital. Parce que ce n'est pas moi qui autorise ces gens à travailler en Belgique. Hein.
3: Le SPF Santé explique avoir reçu les alertes trop tard. Il a ouvert 5 dossiers contre des médecins à la suite de l'enquête menée par nos confrères.
2: Qui sont les tueurs du narcotrafic? L'an dernier, Bruxelles a connu une centaine de fusillades qui ont fait 8 morts et une quarantaine de blessés. Des fusillades parfois liées donc au trafic de drogue et commises par des auteurs souvent très jeunes, parfois même mineurs. C'est l'enquête de la rédaction de la RTBF de ce vendredi. Comment stopper ces jeunes avant qu'ils ne commettent l'irréparable? Pour la juge de la jeunesse, Michel Meganck, la justice manque de moyens.
5: Ceux qui sont soupçonnés d'avoir participé aux fusillades étaient déjà connus du tribunal pour d'autres faits, mais on doit pouvoir tout de suite prendre une mesure d'accompagnement. Il y a une liste d'attente d'une centaine de jeunes, presque. S'ils doivent être placés en IPPJ, plus de 150 jeunes qui attendent des placements en milieu ouvert ou fermé. Et donc, je vais être obligée de relâcher ce jeune en lui disant « ce que tu as fait est grave, c'est une faillite du système ». Ça fait déjà des années qu'on crie qu'on n'a pas assez de place.
2: L'enquête de Martin Collier et Sophie Merguem est à retrouver sur notre site RTBF Actu. Dans l'actualité judiciaire à présent, aujourd'hui au procès de Paolo Falzone, jugé pour la mort de cette personne lors du carnaval de Strépy-Brakni il y a 4 ans, eh bien place aux experts psychiatres et aux constatations du médecin légiste. La cour va découvrir les photos du drame. Un moment très difficile. Écoutez Maître David Gelet, l'avocat de plusieurs victimes.
6: Ça va être extrêmement pénible parce qu'on va véritablement tout voir. C'est des images assez dures parce que les médecins légistes doivent pousser les investigations pour déterminer les causes exactes du décès. Et ça passe par des manœuvres qui sont très difficiles, des images qui sont très difficiles à voir pour les victimes. Et donc on a la chance ici d'avoir l'aide aux victimes qui est assez présente. Oui, ça va être un moment extrêmement difficile pour les victimes.
2: Interview réalisée par Florence Dussard. Hier, l'expert automobile est venu exposer ses conclusions à la cour d'assises. Pour lui, le drame de Strépy-Brakni était évitable. Paolo Falzone aurait pu éviter de faire des victimes s'il avait freiné quand le groupe était visible. Dans l'actualité internationale, la situation se tend à nouveau dans le détroit d'Ormuz. Alors qu'une trêve est censée être en cours, des affrontements ont eu lieu. Olivier Boulin, 3 navires américains ont été pris pour cible, mais Donald Trump, lui, il temporise.
7: Oui, des échanges de tirs ont eu lieu, donc techniquement, le cessez-le-feu a été violé, mais le président américain estime qu'il est bel et bien toujours en vigueur.
8: Oui, il tient. Ils ont joué avec nous aujourd'hui. Nous les avons balayés. Ils ont joué. J'appelle ça une broutille. Je vous dirai quand il n'y aura plus de cessez-le-feu. Vous n'aurez pas besoin d'être informé. S'il n'y a plus de cessez-le-feu, vous n'aurez pas besoin de le savoir. Il vous suffira de regarder une énorme explosion sortir d'Iran.
7: Donald Trump rapporte que toutes les attaques ont été neutralisées sans subir de dégâts ni faire de victimes. L'armée américaine a frappé des installations militaires iraniennes. Les médias iraniens rapportent des frappes sur plusieurs localités du détroit d'Ormuz, mais aussi à côté de Téhéran.
2: Et l'Iran, de son côté, accuse les Américains de ne pas avoir respecté la trêve.
7: Oui, le commandement militaire iranien fait état d'une attaque sur un pétrolier dans le détroit et c'est cet incident qui l'aurait poussé à attaquer les 3 navires militaires américains dont on vient de parler. Sans remise en cause du cessez-le-feu, Téhéran reste sous pression. Le régime iranien est toujours censé examiner une nouvelle proposition de paix transmise par les Américains. En parallèle, le secrétaire d'État américain Marco Rubio continue de parler aux pays alliés de Washington dans le Golfe. Hier aux Nations Unies, ils ont fait pression pour exiger la réouverture du détroit. De leur côté, la France et le Royaume-Uni ont pris l'initiative de proposer une mission internationale pour le sécuriser. Le porte-avions français, le Charles de Gaulle, est d'ailleurs dépêché sur place.
2: En bref, à présent, le navire avec un foyer de hantavirus a quitté la baie de Praia au Cap-Vert. 2 Belges sont à bord. Selon le SPF Santé publique, ils bénéficieront d'un accueil approprié et d'un suivi médical rigoureux à leur arrivée en Belgique. Actuellement, tous les passagers, y compris les 2 ressortissants belges, ne présentent aucun symptôme. Le bateau est attendu dimanche à Tenerife, dans l'archipel espagnol des Canaries. C'est une expo qui fait voler en éclats les codes du marché de l'art. Échange Art, c'est son nom, a lieu en ce moment à Chauxfontaine, en région liégeoise. Les œuvres proposées par une trentaine d'artistes ne s'achètent pas, elles s'échangent contre un dîner, un service, un séjour en chambre d'hôte. Et c'est un reportage signé Marc Hildesheim.
9: Ah ben voici mon post-it justement. Moi ici je propose l'entretien de votre jardin pendant un an, que ce soit la tonte de votre pelouse ou également vos haies.
10: Arnaud est amateur d'art, mais ses moyens financiers sont limités.
9: Oui, en effet, des fois c'est un budget de débourser une telle somme pour pouvoir accrocher une œuvre dans son salon. Et ici justement c'était l'occasion de pouvoir avoir une œuvre chez soi à un moindre coût.
10: Véronique Billet, directrice du musée, qui organise cette exposition.
11: C'est le principe d'un troc, c'est donc un échange entre un artiste et son public. Heureusement, l'art n'est pas qu'une question de l'argent.
10: Des propositions de troc qui viennent de particuliers.
11: Par exemple, une petite dame dans une maison de repos qui propose de tricoter un pull.
10: Parfois aussi, des artistes eux-mêmes.
11: Ici, ils voudraient simplement une bonne paire de lunettes.
10: Parmi les artistes séduits par cette initiative, Sozi Wan, l'auteur d'une fresque monumentale très connue à Liège. Il propose ici 3 de ses œuvres.
12: Il n'y a pas de discussion autour de l'argent, qu'il y a quelque chose qui me mettrait mal à l'aise. Donc voilà, je trouve ça marrant comme démarche.
10: Et il a déjà reçu de très nombreuses offres, parfois cocasses.
12: Il y a une fée des logis qui me propose de venir nettoyer chez moi pour 6 mois. Bah non, chez moi ça va, c'est clean.
2: Et c'est aujourd'hui lors d'une soirée ouverte au public que les artistes vont trancher parmi les différentes propositions de troc. Et puis en football, en Europa League, qualification pour la finale hier d'Aston Villa qui a battu Nottingham Forest 4-0. Ils affronteront en finale Fribourg, vainqueur 3-1 de Braga. En Conference League, Strasbourg a perdu face à Rayo Vallecano 0-1. Les Espagnols vont jouer contre Crystal Palace en finale. Voilà qui marque la fin de ces infos. Que vous soyez, merci de nous écouter.
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1: Très belle journée de vendredi, nous sommes le 8 mai aujourd'hui, hein. Nous fêtons les désirés, et puis également l'armistice, la fin de la guerre 39-45. Le dicton du jour dit « Petite pluie de mai fait tout le monde gai ». Le soleil s'est levé il y a un peu plus d'une heure, hein. C'était à 6h04, il se couchera à 21h15 ce soir. On va jeter encore un petit coup d'œil sur les températures près de chez vous. Marc à Evert me dit qu'il fait 11,9 degrés actuellement, il fait gris, mais le temps est sec, vent calme sur Evert. Du côté de Libramont, 9 degrés, nous dit Jean-Luc, le ciel est nuageux, avec ci et là quelques taches bleues, et puis un coup d'œil sur Anse aussi, où se trouve Bernard. Il fait 7,8 degrés avec un ciel nuageux et un temps sec. Pas de vent sur Anse ce matin. Alors, l'occasion de parler de la météo avec Marie-Pierre Molignot après Jacques Brel.
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14: Jacques Brel avec Vesoul hein, ce vendredi matin. Et puis une reine du disco sur Viva Plus ce matin. Never Can Say Goodbye. Voici Gloria Gaynor.

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Il est 7h15, sur Viva Plus. On devrait parler de météo normalement, hein. Sauf que Marie-Pierre a des petits soucis pour se connecter. Alors, j'attends une nouvelle d'elle pour essayer de la retrouver. Si on n'y arrive pas via le système de codec, comme on dit chez nous, eh bien, on essaiera d'avoir au bout du fil par téléphone. Donc, bah, elle n'est toujours pas connectée. Donc, on va peut-être écouter Spandau Ballet avec True. Et puis, on fera un point sur la météo dans quelques minutes, hein.

0: Plus avant de retrouver Joe Cocker, ça y est, on a récupéré Marie-Pierre.
1: Bon, on va le faire ça par téléphone ce matin. On a des petits soucis techniques pour l'autre moyen. Bonjour Marie-Pierre.
2: Mais bonjour, ce sont les nuages bas, sans doute qui empêchent les ondes de passer.
1: Ça doit être ça, à mon avis, ça doit être ça. Bon, et pourtant, la météo est quand même un peu meilleure par rapport à hier. Hein. On gagne quelques degrés aujourd'hui.
2: Mais c'est vrai, parce que ces nuages bas vont se dissiper, les éclaircies reviendront par la frontière française, un temps lumineux au fil des heures. Ce sera peut-être plus chargé du côté des Fagnes où on a un risque d'ondée. Pour cet après-midi encore, des éclaircies qui résistent, un ciel un peu plus nuageux quand même que ce matin. Et puis sinon, eh bien, des nuages peut-être plus nombreux sur les provinces de Liège et du Luxembourg. De 13 à 18 degrés, voilà les températures pour aujourd'hui. Demain, c'est la plus belle journée de la semaine avec tout au plus quelques nuages décoratifs du soleil et de 17 à 21 degrés avant une dégradation annoncée pour dimanche.
1: Merci Marie-Pierre. On vous retrouve à 8h20 tout à l'heure.
2: Absolument, à tout à l'heure.

0: 7h30 sur Vivre Plus. Il fait 9 degrés du côté de Samberbe, dit Cécile. Le ciel est tout gris, paraît-il. Dans un petit moment, on va retrouver Simon Garfunkel avec The Boxer et puis Johnny aussi.
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0: Nous sommes vendredi le 8 mai, bonne fête aux Désirés. Aujourd'hui, nous fêtons l'anniversaire de Mélissa Gilbert. On se souvient d'elle, hein, c'était Laura Ingalls dans La Petite Maison dans la Prairie. Elle fête ses 62 ans aujourd'hui. En musique, Marie Myriam fête son anniversaire.
2: La...
0: Elle avait remporté le Coco Horizon de la chanson hein, avec ce titre « L'oiseau et l'enfant ». Marie Myriam fête ses 69 ans aujourd'hui. Et puis, il était le chanteur aussi du groupe Earth, Wind & Fire. Philippe Bailey fête ses 75 ans. On se souvient aussi de son duo avec Phil Collins, hein, « Easy Lover ». Voilà pour les anniversaires de ce 8 mai. On parlera des vôtres tout à l'heure à 8h30, hein, puisqu'il y a une séquence chaque jour pour vous. 8h30 en semaine, 9h30 le week-end et les jours fériés. 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

0: 7h39, 100 000 même plus. Avant de retrouver Dropi avec Vano Villa, on reparle de la météo. À Braine-le-Château, il paraît qu'il y a 9 degrés. D'après Maggie, le temps est nuageux avec un très léger vent, mais le temps est sec. Et puis du côté de Sainte-Marie, Chevigny, Marianne nous dit qu'il fait gris, mais sec, avec un petit peu de vent et 8 degrés. Ce vendredi matin, on démarre la journée avec pas mal de nuages bas et puis les éclaircies arrivent dans la matinée. Le temps finira par devenir plus lumineux. Le vent d'est restera très discret. L'ambiance sera encore un peu fraîche au lever du jour avec parfois un petit air d'automne en campagne. L'après-midi, nous aurons plutôt une alternance d'éclaircies, passage nuageux avec un ciel plus chargé que le matin, surtout sur la Campine, la province de Liège et du Luxembourg. Les éclaircies résisteront sur les autres régions malgré quelques nuages de plus. Vent faible et température de saison. Une météo correcte pour les activités extérieures, surtout dans l'ouest du pays. Les températures remontent aussi, hein, avec de 13 à 18 degrés.
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0: 7h48, ça y va plus. Il fait 9 degrés du côté d'Aix-Saint-Pierre, me dit Françoise. Hein. Nuageux avec de temps en temps des éclaircies. Voilà pour la météo du côté d'Aix-Saint-Pierre. On va jeter un petit coup d'œil sur les programmes télé de votre soirée et puis on retrouvera Opus avec Life is Life.
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0: 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Et puis à 20h45, votre téléfilm policier Meurtre à Nancy avec Christiana Reali.
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0: Un documentaire, Les Dents de la Mer, l'histoire d'un succès monstre à 20h30.

Il est 7h55, Survive à plus. Thierry me dit qu'à Iping, il fait 11 degrés 2, un temps calme et sec, le soleil pourrait pointer le bout de son nez, me dit Thierry. Ben, je vous le souhaite, hein, en tout cas. Et puis alors, du côté d'Avray, la région de Mons, c'est Marie-Jeanne qui se trouve là. Le temps est calme, mon thermomètre affiche 10 degrés 5, on dirait bien que le soleil finira par se montrer. En attendant, bon café matinal, là, c'est une bonne idée ça. On va rejoindre tout doucement le journal de 8h avec Marvin Gaye ce matin, voici What's Going On.

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1: Bon vendredi matin, il est 8h sur Viva Plus. Voici le journal de Florence Urner.
2: Bonjour à tous. Qui sont les auteurs des fusillades liées au milieu de la drogue? Pour la première fois, deux jeunes témoignent. Il souffle ses 100 bougies aujourd'hui. David Attenborough, le présentateur et narrateur de nombreux documentaires d'histoire naturelle, devenu une superstar au Royaume-Uni. Et puis le Tour d'Italie démarre aujourd'hui. 16 coureurs belges, dont Arnaud Delis, seront au départ. Bienvenue à tous. Bruxelles, en proie à des centaines de fusillades l'année dernière liées à une guerre des gangs entre narcotrafiquants. Ces fusillades ont fait 8 morts dans la capitale et des dizaines de blessés. Mais qui sont les auteurs? C'est l'enquête de la rédaction de la RTBF de ce vendredi. Et pour la première fois, deux d'entre eux ont accepté de s'exprimer à notre micro. Des témoignages exclusifs recueillis par Sophie Merghem et Martin Collier.
3: Nous l'appellerons Adam. Il a pris des armes dans cette guerre au service du narcotrafic. Un témoignage rare, car dans le milieu, les représailles sont fréquentes. C'est pourquoi sa voix est modifiée par l'intelligence artificielle.
4: On m'a recruté, on m'a appelé, on m'a dit un boulot, t'es chaud de le faire? Je lui ai dit ouais, combien? On m'a demandé un montant. Je peux avoir n'importe quel rôle. Il y a le conducteur, il y a celui qui s'occupe de vous fournir ce qu'il faut. Généralement, soit tu vas tirer tout seul, soit t'es avec un pote.
3: Des contrats pour éliminer la concurrence et contrôler des points de deal. Sur le marché de la drogue, tout a un prix. C'est ce qui nous est confirmé par cet autre tireur que nous appellerons Loïc. Lui aussi a participé à une fusillade qui s'est soldée par la mort d'un jeune.
5: Pour tuer quelqu'un, ça va monter pas plus haut que 4 000, 5 000. Avant, c'était bien, maintenant, c'est plus payé comme avant. Avant, tu pouvais payer entre 9 000 et 10 000 euros. C'est quelque chose qui se fait tous les jours, en vrai.
3: 5 000 euros pour tuer, des prix qui ont chuté tant le nombre de candidats tireurs est en hausse. Et pour les recruter, les narcotrafiquants passent des annonces sur des groupes de messagerie privée. Le business de la mort se digitalise et recrute des tueurs souvent très jeunes.
5: C'est plus des mineurs ou des sans-papiers qui font ça. Puis après, il faut assumer les conséquences, parce que si tu te fais attraper, c'est fini. 25 ans, 20 ans minimum, ça va tomber dessus.
3: Dans cette guerre entre narcotrafiquants, tous les coups semblent permis.
2: Et l'enquête complète est à retrouver sur notre site RTBF Actu. Une nouvelle journée chargée en émotions au procès de Paolo Falzone. Aujourd'hui, avec les auditions des experts psychiatres et du médecin légiste, les parties civiles se préparent à voir des images difficiles. Une étape nécessaire pour maître Elena D'Agristina qui défend plusieurs familles de victimes.
6: Ce sont les médecins psychiatres et les médecins légistes qui vont venir exposer leur rapport. Et en effet, ce sont des images très très dures, puisque ce sont des images malheureusement des corps sans vie et découpés qui seront projetés, qui seront vus, mais qui sont essentiels pour la manifestation de la vérité, à savoir la cause de la mort.
7: Les experts psychiatres vont venir aussi. On sait déjà que M. Falzone a été reconnu responsable de ses actes.
6: Oui, ils sont tous les deux responsables de leurs actes et à aucun moment, ils ont perdu le sens de la réalité qui aurait pu faire qu'ils auraient pu échapper.
2: Interview réalisée par Florence Dussard. La trêve à nouveau fragilisée au Moyen-Orient. Des échanges de tirs ont eu lieu hier entre Américains et Iraniens. Washington dit avoir frappé plusieurs installations militaires. Et ce, en représailles à des tirs iraniens sur 3 de leurs navires dans le détroit d'Ormuz. L'Iran parle de son côté d'une violation du cessez-le-feu. Donald Trump lui assure que la trêve tient toujours et demande à Téhéran de signer un accord de paix rapidement. David Attenborough fête aujourd'hui ses 100 ans, vulgarisateur scientifique et superstar de la télé au Royaume-Uni. Anobli par la reine Elisabeth II, sœur David Attenborough est le présentateur et narrateur de nombreux documentaires d'histoire naturelle. Et c'est grâce à sa série documentaire La vie sur Terre, diffusée en 1979 sur la BBC, qu'il deviendra mondialement connu. Il y raconte la beauté de la Terre et l'importance de la préserver. Un nouveau documentaire vient d'ailleurs de sortir sur les coulisses de cette série, Estelle Falzone et Iman Messoudi.
8: David Attenborough, c'est avant tout une voix. Dans La vie sur Terre, il montre à la télévision des endroits inédits pour l'époque, avec des techniques de tournage déjà très avancées. Victoria Rubin, réalisatrice.
9: C'était quelque chose de vraiment extraordinaire et de nouveau. Je crois qu'il est très difficile pour les gens d'aujourd'hui de comprendre cette notion, celle de découvrir tant de choses qui sont totalement nouvelles pour soi. C'était tellement différent de tout ce qui avait existé auparavant.
8: L'épisode le plus mémorable se déroule au Rwanda. On y découvre un jeune Attenborough en tenue de safari, assis à quelques centimètres des primates, du jamais vu à la télévision.
10: On ne regarde pas un gorille dans les yeux. C'est assez difficile, mais il faut garder la tête baissée et vous faites ces vocalisations.
8: Témoin direct durant sa longue carrière du réchauffement climatique, le biologiste de formation a même été invité à la COP26 à Glasgow pour en parler.
10: Est-ce ainsi que nos récits s'achèveront, l'histoire de l'espèce la plus intelligente, condamnée par cette caractéristique bien trop humaine qui consiste à ne pas voir la situation dans son ensemble et à ne rechercher que des gains à court terme.
8: David Attenborough aborde dès 1979 l'importance de la protection de la nature. L'urgence climatique est devenue le message principal de ses derniers documentaires.
2: Et les Britanniques lui rendent hommage aujourd'hui avec la diffusion d'une émission spéciale en direct depuis le Royal Albert Hall de Londres. Le Tour d'Italie débute aujourd'hui en Bulgarie. 16 coureurs belges vont prendre le départ de cette 109e édition. C'est l'une des plus grosses délégations de ces 40 dernières années. Mais quelles sont les ambitions belges? On voit tout cela avec Thibaut de Planck.
11: Loin de viser un classement général, il faudra plutôt se tourner sur les victoires d'étape où les chances reposent principalement sur Arnaud Delis au sprint. Mais l'ancien champion de Belgique arrive malade suite à une infection probablement contractée lors de sa victoire sur la Famène Ardennes Classique. En montagne, il faudra surveiller son équipier, Lennart Van Etvelt. Après une campagne des classiques laborieuse, le coureur de 24 ans a mis de côté ses ambitions en général et voudra profiter de sa première participation au Giro pour repartir du bon pied. Chez Soudal Quickstep, Jasper Stuyven peut nourrir des ambitions personnelles sur l'une ou l'autre étape, tandis que chez Bahreïn, Alex Segert pourrait avoir un rôle d'électron libre. Du côté de Visma Leasebike, Victor Kampenaert, Timo Kilisch et Team Rex auront pour mission de se mettre à plat ventre pour défendre les chances de victoire finale de leur leader Jonas Vingegaard.
2: Et puis en football, qualification pour la finale de l'Europa League d'Aston Villa. Après sa victoire 4-0 contre Nottingham Forest, en finale, ils affronteront Fribourg, vainqueur 3-1 de Braga. En Conference League, Strasbourg s'est incliné face au Rayo Vallecano 0-1. Les Espagnols joueront Crystal Palace en finale. Voilà qui marque la fin de ces infos. Où que vous soyez, merci de nous écouter.
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1: Belle journée à tous sur Viva Plus vendredi. Aujourd'hui, nous sommes le 8 mai, nous fêtons les désirés et c'est aussi l'armistice à la fin de la guerre 39-45 aujourd'hui. Un dicton du jour dit « Petite pluie de mai fait tout le monde gai ». Le soleil s'est levé à 6h04, il se couchera à 21h15. Et on découvre encore les températures près de chez vous. Gabi me dit qu'il fait 11 degrés, il fait sec du côté d'Ellezel ce matin. Et puis alors, du côté de Villers-est, dans la région namuroise, Michel nous a écrit que le ciel est gris, mais pas de pluie et la douceur s'installe avec actuellement 10 degrés. On fera un nouveau point sur la météo avec Marie-Pierre Mouignot dans quelques instants, après Cliff Richard et Jean Ferrat ce matin.

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1: Très belle journée avec Viva Plus. Il est 8h14. On aura l'occasion de parler de la météo dans quelques instants avec Marie-Pierre. Mais avant cela, Carly Simon avec Yersoven. Et puis on retrouve également Michel Legrand et Anne Germain ce matin, la chanson des jumelles.

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0: Waouh, super la musique à survivre à plus 8h23. Et pas ce que je voulais, attendez, parce que là, c'est la météo normalement, hein. Voilà. Alors, la météo avec Marie-Pierre. Alors, Marie-Pierre, ce matin, on a eu beaucoup de petits problèmes techniques, mais là, c'est arrangé. Et Marie-Pierre, on a pas mal de nuages, hein, ce matin. Et je pense qu'on aura tout de même quelques éclaircies aussi, hein, aujourd'hui.
1: Oui, Bernard, bonjour. En effet, on a des nuages bas ce matin, mais très vite, les éclaircies vont faire leur apparition et le temps finira par être plus lumineux au fil des heures. Cet après-midi, une alternance d'éclaircies et de passages nuageux. Des nuages un peu plus imposants du côté de la Campine, de la province de Liège ou du Luxembourg. On a un tout petit risque d'averse pour les Fagnes. Les températures seront comprises entre 13 et 18 degrés. La nuit prochaine sera étoilée avec de 6 à 10 degrés. Puis demain, c'est la plus belle journée de la semaine avec beaucoup de soleil. Il faudra vraiment en profiter. On aura à peine quelques nuages décoratifs de 17 à 21 degrés. Donc vous voyez, les températures augmentent. Et dimanche, on a encore des éclaircies pour commencer la journée, mais ça va devenir de plus en plus nuageux. Et ensuite, on aura une dégradation des conditions météo l'après-midi à partir du sud avec un risque d'orage annoncé.
0: Merci Marie-Pierre. On vous retrouve une dernière fois à 9h20 tout à l'heure. Dire Straits, voici Money for Nothing.

0: 8h10, on vive à plus avant de retrouver Julie Pietri avec Maria Magdalena. On va parler de vos anniversaires.
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0: Nous sommes le dernier jour de la semaine, vendredi 8 mai. Aujourd'hui, en fait, les Désirés. C'est également l'anniversaire de Mélissa Gilbert, qui était l'actrice qui jouait Laura Ingalls dans La Petite Maison dans la Prairie. Vous vous souvenez d'elle, elle a bien grandi, hein. Elle a 62 ans quand même aujourd'hui. Marie Myriam, la chanteuse française. Elle avait remporté le concours Eurovision de la chanson en 1977 avec L'Oiseau et l'Enfant. Elle fête ses 69 ans aujourd'hui. Et puis il y a Philippe Bellet également. Philippe Bellet qui était le chanteur du groupe Earth, Wind and Fire. Il fête ses 75 ans. On se souvient aussi d'un duo avec Phil Collins, hein, qu'il avait chanté dans les années 80. C'était Easy Lover. Et puis nous avons reçu un mail. C'est Thierry qui nous a fait parvenir ce message. Bonjour Bernard, ce vendredi 8 mai, mon épouse aura 50-10 ans. Donc 60 quoi, hein, faut lire entre les lignes. C'est Marie-Françoise qui habite à Épinay. Elle est née le 8 mai 1966, donc on va l'appeler alors, hein. Allons-y. Hop, Épinay, le téléphone va sonner chez Marie-Françoise. Je pense qu'elle veut être près de son téléphone parce que Thierry nous a déjà donné la météo d'Épinay ce matin, donc ils sont à l'écoute.
2: Allô.
0: Bonjour Marie-Françoise, comment ça va ?
2: Bonjour, ça va ?
0: Je me doutais que vous étiez à l'écoute parce que votre mari nous a déjà envoyé la météo d'Épinay ce matin, donc vous êtes derrière le transistor actuellement. C'est votre anniversaire, il paraît, aujourd'hui ?
2: Oui, tout à fait.
0: Voilà, et donc vous allez fêter ça avec Thierry tout à l'heure, j'imagine ? En plus, c'est le week-end,
2: oui,
0: hein, qui arrive.
2: Tout à fait, on va faire ça aujourd'hui soir, on va souper avec une amie et tout.
0: Ouais.
2: Et alors, j'ai mon mari va déjà faire l'acte 3, en fait. Elle m'avait fait une surprise.
0: Ah
2: l'acte.
0: D'accord. Vous, vous avez fêté les années 80, alors, avec nous.
2: Oui, tout à fait. Oui,
0: Et racontez-nous un petit peu, c'était comment?
2: Ah, c'était super bien. En fait, mon mari m'a dit, ben voilà, on va faire... Il y a un taxi qui va venir nous chercher.
0: Waouh.
2: Et en fait, c'était un copain qui l'avait... en manger l'histoire et en fait moi j'ai jamais su ce que j'allais faire.
0: D'accord, c'était une vraie surprise quoi.
2: C'était la vraie surprise. C'est vraiment en allant là-bas que je me dis mais c'est quoi, je connaissais pas Acte 3, donc et c'est quand je suis rentrée, je dis ah d'accord
0: là, et ben voilà.
2: C'était vraiment super magique.
0: Ah ben c'est super et c'est une bonne surprise, effectivement. Les meilleures surprises, c'est celles qu'on apprend au dernier moment, hein, qu'on découvre comme ça sur le fait. Eh bien, nous, on va vous faire une autre surprise, Marie-Françoise, c'est vous offrir un petit cadeau de la part de l'équipe de Viva Plus. En plus, j'ai des choix. J'ai plusieurs propositions à vous faire, soit la station météo Viva Plus, ou alors de la musique. On a des CD, un best-of de Jacques Brel, de Abba, de Elton John, des Bee Gees, de Boney M, ou encore de Richard Anthony, de Joe Dassin et des Beatles. Est-ce qu'il y a quelque chose qui vous ferait plaisir?
2: La station...
0: Météo
2: oui, tout à fait.
0: La station météo aux couleurs de Viva Plus, eh ben, écoutez, je la sélectionne, on va vous l'envoyer chez vous à Épinay. Et puis je vous souhaite de passer en tout cas un merveilleux anniversaire avec vos amis, avec votre famille aujourd'hui. On va aussi écouter, j'allais oublier, c'est quand même important, hein, d'écouter la chanson qui était numéro 1 dans les parades le jour de votre naissance. Et c'est une chanson de Johnny Hallyday, c'était la réponse à Antoine, cheveux longs et idées courtes. Voilà la chanson que nous allons écouter maintenant. On vous embrasse bien fort, en tout cas, Marie-Françoise.
2: En tout cas, c'est bien gentil. En tout cas, demain, c'est mon mari qui a son anniversaire.
0: Ah, est-ce que vous avez pensé à nous envoyer un petit message? Je dis ça doucement pour pas qu'il entende. Hein?
2: Oui, tout à fait, parce que je suis dans une autre pièce.
0: D'accord, ok. Bon, bah alors, on va s'occuper de lui demain, alors, d'accord?
2: C'est bien gentil.
0: Allez,
2: merci.
0: C'est entre nous, hein.
2: Oui. Chut. Après, tout à fait.
0: Allez, passez une belle journée.
2: Après,
0: au revoir, Marie-Françoise.
2: Oui, au revoir.
0: Avec grand plaisir.
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8h42, ça arrive à plus différence degrés sec du côté des Lezelles, me dit Gabi. 10 degrés, ça c'est la température à Villers-Est où se trouve Michel, un ciel gris et pas de pluie ce matin. Et puis à Vervic, c'est Réjeanne qui est là-bas, 10 degrés 4, un ciel gris, il fait nuageux, peu de vent et le soleil qui essaye de percer les nuages. Eric, lui, est à Bastogne, il fait 9 degrés, il fait sec avec un ciel nuageux. Voilà pour les petits commentaires que vous avez laissés sur Facebook. Il y a quelques instants, on a souhaité un bon anniversaire à Marie-Françoise, qui était ravie d'ailleurs de nous avoir au téléphone. Si vous aussi, vous voulez faire la surprise à quelqu'un, hein, et souhaiter en direct sur Viva Plus un anniversaire, bon, c'est simple, vous nous envoyez un petit message par mail à viva+@rtbf.be et vous nous laissez le nom et le prénom de la personne à fêter avec son adresse, son numéro de téléphone et sa date de naissance, et on le souhaitera soit à 8h30 en semaine, soit à 9h30 le week-end et les jours fériés. Je vous rappelle l'adresse viva+@rtbf.be. Pour la suite de la musique, Elvis Presley et puis Dalida aussi à venir ce matin.

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8h52, ça arrive à plus avant de retrouver les Everly Brothers avec Bebop Lula. On repart un petit peu de la météo. Hein. Maddy me dit qu'il fait 9 degrés à Morville ce matin. Un ciel un peu lumineux et pas de vent. Et puis alors du côté de Lessines où se trouve André, il y a 11 degrés. Il fait nuageux. Ce vendredi matin, on démarre la journée avec pas mal de nuages bas et puis les éclaircies arrivent dans la matinée. Le temps finira par devenir plus lumineux. Le vent d'est restera très discret. L'ambiance sera encore un peu fraîche au lever du jour avec parfois un petit air d'automne en campagne. L'après-midi, nous aurons plutôt une alternance d'éclaircies, passage nuageux avec un ciel plus chargé que le matin, surtout sur la Campine, la province de Liège et du Luxembourg. Les éclaircies résisteront sur les autres régions malgré quelques nuages de plus.

0: très belle journée avec Viva Plus. Le journal arrive dans 1 minute 30 hein, environ. Juste le temps pour nous de découvrir les programmes télé de votre soirée.
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0: À 20h10, votre magazine C'est du Belge. C'est du Belge nous ouvre les portes de lieux d'exception ce soir. Et puis à 20h45, votre téléfilm policier Meurtre à Nancy avec Christiana Reali.
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0: Votre magazine Au bout de l'enquête, La fin du crime, c'est à 20h05 sur Typique.
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0: Un documentaire, Les dents de la mer, l'histoire d'un succès monstre à 20h30.

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1: Bonne fin de semaine avec Viva Plus. Il est 9h, voici le journal de Florence Urneur.
2: Bonjour à tous, un témoignage fort ce matin dans ce journal, celui d'Amine Kessassi à 22 ans. Sa vie est en danger, menacée par les narcotrafiquants de Marseille. En visite à Bruxelles, il appelle à faire front commun. La fin des albums de vignettes Panini, ce sera dans 5 ans. La FIFA a annoncé mettre un terme à son partenariat historique avec la société italienne. Bienvenue à tous. À 22 ans seulement, sa vie est donc en danger. Il a un contrat de 100 000 euros sur sa tête, mais il continue le combat. Amine Kessassi était invité ce matin sur les antennes de la RTBF. Ce militant français a vu les ravages des réseaux criminels sur sa ville, Marseille. Il a aussi été touché personnellement. Deux de ses frères ont été assassinés par des narcotrafiquants. Désormais sous protection policière, Amine Kessassi est aussi engagé politiquement chez les écologistes. Il appelle à une meilleure protection de la population face au narcotrafic. Qu'il demande des projets politiques ambitieux et pas seulement à l'échelle nationale, car la menace dépasse les frontières. Selon Amine Kessassi, la DZ Mafia, ces trafiquants des quartiers nord de Marseille, sont déjà venus en Belgique.
3: La DZ Mafia est venue dans les rues de Bruxelles, est venue ici tenter de semer la terreur, et est venue ici provoquer des conflits de territoire dans des quartiers bruxellois. Déjà, ce que je veux dire, c'est notamment aux personnes qui osent parler, aux personnes qui se lèvent, aux personnes qui, dans les quartiers, pensent que la lueur d'espoir s'est éteinte. À ces personnes-là, je veux dire que jamais nous ne devons baisser ni les yeux, ni les bras, ni la tête face aux narcotrafiquants. Nous devons faire front commun. Je sais l'importance de la réponse sociale que l'on doit apporter à cette lutte. Le tout répressif ne marche pas, c'est ce qui nous a menés dans ces situations. Et donc on doit mettre des moyens sans précédent en matière de justice sociale, créer des programmes qui permettent à des jeunes qui sont tombés dans les réseaux de pouvoir les en faire sortir, leur trouver des logements, un emploi, les amener ailleurs, dans d'autres villes européennes aussi. On s'est trop longtemps trompé d'ennemis. Et notre ennemi, il n'est pas en bas des immeubles, sur les scooters dans les cités. Notre ennemi, c'est ceux qui sont à Dubaï, en Thaïlande, dans d'autres pays, le haut du spectre du grand banditisme.
2: Amine Kessassi interrogé ce matin par Thomas Gadisseux. Amine Kessassi qui annonce d'ailleurs monter une association européenne des maires de communes qui agissent contre le narcotrafic. Il rencontrera aujourd'hui chez nous Philippe Claus, le bourgmestre de Bruxelles. Une nouvelle journée difficile au procès de Paolo Falzone, jugé pour avoir foncé dans la foule lors du carnaval de Strepy-Bracny il y a 4 ans. Place à l'audition des experts psychiatres et des médecins légistes. Les images des victimes et de leurs blessures seront projetées pour déterminer les causes exactes des décès des moment difficile évidemment pour les familles et les proches des victimes. Dans l'actualité internationale, le cessez-le-feu est toujours en vigueur au Moyen-Orient. Une déclaration de Donald Trump alors que des échanges de tirs ont eu lieu hier entre Américains et Iraniens. Washington dit avoir frappé plusieurs installations militaires en représailles à des tirs iraniens sur 3 de leurs navires dans le détroit d'Ormuz. Le régime iranien toujours censé examiner une nouvelle proposition de paix transmise par les États-Unis. David Attenborough fête ses 100 ans aujourd'hui. La voix sans doute la plus connue des documentaires animaliers et en 70 ans de carrière, principalement au sein de la BBC. Il est parvenu à sensibiliser pour une meilleure perception des enjeux environnementaux. De Zoo Quest dans les années 50 à Ocean l'an dernier, ses reportages ont évolué avec les techniques médiatiques et avec les sensibilités de nos sociétés. À travers ses reportages, David Attenborough a sensibilisé le grand public aux causes climatiques et environnementales. Il a aussi apporté énormément aux scientifiques et aux chercheurs, comme nous l'explique Nicolas Vereken. Il est professeur d'entomologie et d'agroécologie à l'ULB.
4: En les filmant avec du time-lapse, on voyait vraiment des comportements de plantes, on voyait des stratégies de reproduction, des stratégies de survie qui n'avaient jamais été abordées de cette manière-là auparavant. Et je pense que ça a inspiré énormément de chercheurs, moi y compris, puisque je travaillais à l'époque sur la pollinisation des orchidées. On a vu là aussi des images en fait, d'interactions entre des plantes et des insectes qui n'avaient été que très peu étudiées jusqu'alors et qui avaient été très peu montrées de cette façon-là. Donc la BBC 2, à l'époque, a déployé des moyens visuels qui étaient tout à fait inédits et qui ont filmé parfois des choses qui n'avaient jamais été étudiées auparavant et qui ont donc stimulé pas mal de chercheurs, moi y compris, à développer des recherches plus particulières sur des interactions entre des êtres vivants.
2: En football, le Standard reçoit Audeverley-Louvain dans les play-offs 2. Ce soir, il y a également du cyclisme au programme. Le Tour d'Italie débute aujourd'hui avec une première étape depuis la Bulgarie. Parmi les principaux favoris à la victoire finale, un seul nom se dégage, celui de Jonas Vingegaard. 16 coureurs belges d'Ouarnaud de Lille prendront également le départ de cette 109e édition. A-t-on vraiment besoin d'une évolution sur les cartes à jouer? On verra bien la forme que prendra en tout cas la nouvelle mouture, mais le changement c'est maintenant, dans 5 ans en tout cas, la fin d'une époque. Les albums Panini de la Coupe du Monde, c'est bientôt fini. La FIFA a annoncé mettre fin à sa collaboration avec l'entreprise italienne. Olivier Boulenc, de quoi déclencher une vague de nostalgie chez tous les fans de ces albums de collection.
5: Oui, des souvenirs de cours d'école. Moi, je me rappelle de l'album de la Coupe du Monde 98, les plus anciens, celui de la Coupe du Monde 1970 qui s'était tenue au Mexique, la première avec de tels albums, et les cartes des héros de l'époque, l'allemand Gerd Müller ou notre super attaquant Paul Van Imst. Seulement voilà, la FIFA a attribué la licence exclusive des cartes à collectionner à une autre entreprise, américaine, Fanatics. Elle est déjà spécialisée dans la vente de produits de merchandising sportif. Écoutez les raisons de ce changement par Gianni Infantino, il est le président de la FIFA.
6: Dans le monde du sport, on constate que Fanatics est à l'origine d'une énorme innovation dans le domaine des objets de collection. L'entreprise offre aux supporters une nouvelle façon, plus significative, de s'impliquer auprès de leurs équipes et de leurs joueurs préférés.
5: On verra bien la forme que prendra cette nouvelle mouture, mais le changement ce n'est pas pour tout de suite. Les albums de cette Coupe du Monde sont déjà disponibles et ceux de la Coupe du Monde 2030 le seront aussi. Ce n'est qu'après cette compétition que Panini arrêtera de produire ses albums.
2: Et Olivier, ce n'est pas la seule actualité aujourd'hui concernant le mondial.
5: Et non, écoutez ce son. C'est l'hymne officiel de la Coupe du Monde. Dai Dai, c'est le titre, interprété par, vous l'avez déjà peut-être reconnu, Shakira, 16 ans après son fameux Waka Waka de la Coupe du Monde en Afrique du Sud. Allez.

0: promets. Mais dans ma tête, ça balance pas mal quand même. Voilà qui marque la fin de ces infos. Que vous soyez, merci de nous écouter.
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2: Allez, bon vendredi, nous sommes le 8 mai. Aujourd'hui, nous fêtons les désirés et aussi l'armistice, la fin de la guerre 39-45. Le dicton du jour dit « Petite pluie de mai fait tout le monde gai ». Soleil qui s'est levé à 6h04, il se couchera à 21h15 en fin de journée. Un dernier coup d'œil sur les températures que vous avez laissées sur Facebook. Joël Aglon me dit qu'il fait nuageux avec un léger vent, 11,7 à son thermomètre. Marie est à Quin, près de Tournai, 11 degrés avec quelques nuages et des rayons de soleil. Sur Stray, il y a 11 degrés, hein, c'est le nuage, il fait sec, le soleil arrive timidement. Maria se trouve à Seloigne, près de Chimay, 9 degrés là-bas, moins ensoleillé qu'hier, le ciel est marbré avec un léger vent, mais pas de pluie. Sur Binge, il y a 10 degrés, me dit André, et puis on termine par Sanzeil, où se trouve Magda, il y a 11 degrés, le temps est gris, mais il fait sec. On refera un point complet, un dernier point complet avec Marie-Pierre Molignot dans une dizaine de minutes. Avant cela, je vous propose de retrouver les Chaussettes Noires avec leur dactylo rock et Joanne Maes, voici Est You.

0: Il est 9h12, sans vive à plus. Si vous aimez Gilbert Bécaud,
1: de Capri, et puis la tour de Pise.
0: Eh ben il arrive avec Salut les copains. Il sera là juste avant le dernier rendez-vous météo de Marie-Pierre Molignot. Vous allez tout savoir sur le temps de cette fin de semaine et du week-end à venir aussi. Hein. La grosse voix de Marie White, sans vive à plus ce matin. Voici Just the Way You Are.
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1: 9h19, Survive Plus, John Travolta, Olivia Newton-John avec Grease. You're the one that I want. Dans un court instant, il y aura Alain Bachung aussi. Mais avant ça, on parle météo. Marie-Pierre, un ciel nuageux ce matin, mais on espère quelques rayons de soleil aujourd'hui, hein.
2: Oui Bernard, c'est vrai qu'on a pas mal de nuages bas ce matin, mais je vous rassure, hein, les éclaircies finiront par s'imposer et le temps sera lumineux aujourd'hui. Alors on aura quelques nuages de plus cet après-midi, peut-être plus nombreux sur la Campine, la province de Liège et du Luxembourg. Ailleurs, je dirais que ce sera une alternance d'éclaircies et de passages nuageux avec de 13 à 18 degrés côté température. La nuit prochaine, le ciel sera étoilé avec de 6 à 10 degrés et demain, ce sera la plus belle journée de la semaine. On annonçait du soleil, et bien nous aurons du soleil. On aura à peine l'après-midi quelques nuages décoratifs, des cirrus, des cumulus, mais qui ne viendront pas gâcher l'impression de beau temps. Et surtout, les températures augmentent avec de 17 à 21 degrés. Alors dimanche, ça va se dégrader. Ce sera d'abord un peu nuageux, puis de plus en plus nuageux. Et puis finalement, eh bien, nous allons avoir une dégradation orageuse à partir du sud l'après-midi. Lundi, encore quelques résidus pluvieux en matinée, et puis un ciel variable. Voilà le menu météo. On retient, Bernard, la note positive de ce bulletin. Du très beau temps demain.
1: Exactement. Bon week-end, Marie-Pierre.

0: Il est 9h27 sur Vive Plus. Très très belle journée avec Serge qui ne va pas tarder à rentrer dans le studio et qui va prendre la relève à partir de 9h30. Alors, j'ai déjà vu qu'il allait vous proposer tout à l'heure l'As des As. Alors, qu'est-ce qu'il y a dans l'As des As aujourd'hui? Vous allez pouvoir voter soit pour les Shocking Blues, soit pour Middle of the Road. Il va me confirmer ça, il est là. Il vient d'arriver.
1: Ou Middle of the Road.
0: Oui, c'est ça, c'est ce que je disais. Middle of the Road.
1: Bien, donc,
0: ou Shocking Blues. Ça, c'est l'As des As, oui. Serge. Bonjour, en fait.
1: Mais bonjour.
0: J'étais carrément rentré dans le vif du sujet, que vous n'étiez pas encore rentré dans le studio.
1: Oh, mais c'est
0: là,
1: gentil.
0: Voilà, je me rattrape. Allez-y, installez-vous.
1: Mais oui, j'ai pas coupé mon portable.
0: Là, il comme que ça tous les jours. Voilà. Allez-y, faites votre chambard habituel.
1: Voilà, attention, je prends
0: non, non, pas de bruit de casque. Qui
1: pas devant. Jamais, vous savez qu'on met jamais un casque devant un micro.
0: Jamais. Non, ne faites pas. Il est insupportable, c'est pas possible. Il fait tout ce qu'il peut pas faire. Voilà. Bon, alors, l'As des As, je coche. On en a parlé. Jean-Marie Antoine.
1: Oui, Jean-Marie Antoine, avec un sujet qui va vous intéresser, Bernard.
0: Ça m'étonnerait. Je l'ai vu et je suis vraiment.
1: On va parler du foot, oui, belge. Vous êtes très foot à vous.
0: Je ne suis pas du tout foot.
1: Et donc, trois légendes, trois joueurs hors pair, évidemment. Il y a Paul Van Imst, il y a Jean Nicolaï. Et il y a un troisième pour lequel vous pourrez voter, dont j'oublie le nom au moment où je vous parle.
0: Attendez,
1: vous pourrez peut-être m'aider. Donc alors, Paul Van Imst.
0: Donc Jean-Nicolaï.
1: Jean-Nicolaï, gardien de but du Standard de Liège, évidemment.
0: Voilà. Vous savez que la seule fois où j'ai joué au football, c'était juste pour avoir le maillot.
1: Parce que c'est vrai.
0: Mon frère aussi était dans une équipe de foot quand j'étais plus jeune.
1: Ouais.
0: Et j'étais jaloux parce qu'il avait un très beau maillot, je l'adorais ce maillot.
1: Ouais.
0: Mais j'aimais pas le foot. Et je voulais avoir le maillot. Alors finalement, je suis inscrit dans un club de football et quand j'ai eu le maillot, j'ai arrêté.
1: Oh non, mais c'est dommage. Mais au moins, vous avez atteint votre objectif, c'est-à-dire avoir le maillot.
0: J'ai eu le maillot.
1: Mais voilà, c'est important.
0: Donc je n'aime pas le foot depuis tout petit déjà. C'est une belle anecdote.
1: Sacré.
0: Que j'avais l'occasion de vous raconter. Sinon,
1: bien.
0: À part ça, je crois qu'on a tout dit. On a tout dit, hein. Comment va votre voiture?
1: Écoutez, arrêtez.
0: Parce que Serge, il y a des témoins qui s'allument comme ça partout.
1: Oui, donc, ça fait bizarre. Je vais tout vous dire, à 13h20, j'ai rendez-vous au garage.
0: Voilà. Il vaut mieux, hein, parce qu'on sait jamais.
1: Vous parlez de ma vie privée, là.
0: Non, de celle de votre voiture, pas de vous. Allez, bonne émission, en tout cas.
1: Et bon week-end.
0: Bon week-end, à lundi.
1: Merci.

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0: Ouais, c'est joli comme tout, j'avoue. Bonjour, bonjour à toutes, bonjour à tous. Nous sommes vendredi aujourd'hui. C'est la petite dernière pour cette semaine. Et puis ce matin, j'ai trouvé un bel adverbe. L'adverbe ensemble. Ensemble pour écouter de la musique, ensemble pour partager tout ça, ensemble pour être ensemble sur Viva Plus, au moins jusqu'à 13h. Et puis la suite des rendez-vous de Viva Plus, évidemment. À propos de rendez-vous, Jean-Marie Antoine, aujourd'hui rédacteur-chef du carnet du collectionneur, avec les légendes du foot belge. À vous de découvrir tout ça sur le groupe Viva Plus. L'As des As à découvrir sur le groupe Viva Plus, la demande express. Et puis également l'info rétro. On va se souvenir du 8 mai 1984. Tube, succès pour Claude Barzotti.
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0: Ah, une chanson écrite par Anne-Marie Gaspard, que je salue au passage, sa complice parolière de toujours. Bonne matinée, bon vendredi, bonne petite dernière de cette semaine. Quoi que vous fassiez, faites-le bien. Merci d'être là, merci d'avoir choisi Viva Plus. C'est sympa.

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1: Alors, l'As des As en ce vendredi, c'est à vous de voter évidemment via le groupe Viva Plus. Pourquoi voter? Pour partager, départager deux groupes. Début des années 70, ils ont marqué de leur empreinte l'histoire de la musique populaire.

Alors à vous de vous faire une petite idée. Une fois que vous avez fait votre petite idée, vous allez sur le groupe Viva Plus et vous cochez la case soit Shocking Blue, soit Middle of the Road. À vous de jouer.

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0: Il est 10h, les infos, Yasmina Favaro, bonjour.
1: Bonjour, une nouvelle journée difficile au procès de Paolo et Antonino Falzone. Le conducteur et le passager de la voiture qui a foncé dans la foule lors du carnaval de Strepy-Bracny il y a 4 ans. Aujourd'hui au centre de l'audience, les experts psychiatres et les médecins légistes. Les images des victimes et de leurs blessures seront projetées pour déterminer les causes exactes de chaque décès. Ce jour-là, 7 personnes ont perdu la vie et des dizaines d'autres ont été blessées. Gérer le vestiaire d'une salle de spectacle, réassortir les rayons de magasin, laver la vaisselle dans un snack. Voici quelques exemples de jobs étudiants autorisés dès l'âge de 15 ans. Depuis le début du mois, l'âge légal pour un petit boulot a été abaissé d'un an. Mais tout n'est pas permis. Le gouvernement vient de donner des précisions sur les tâches autorisées. Pas question que ces jeunes de 15 ans portent des charges lourdes ou suivent une formation spécifique. Ils ne peuvent pas non plus travailler plus de 2 heures les jours d'école et le travail de nuit est interdit. À peine entrée en vigueur depuis minuit et déjà contestée par les deux camps, la trêve unilatérale décrétée par Moscou en Ukraine, un cessez-le-feu pour les commémorations de la victoire soviétique sur l'Allemagne nazie. Russes et Ukrainiens s'accusent l'un l'autre d'attaques de drones ce matin. Les paysages bulgares pour démarrer le Giro, le Tour d'Italie commence aujourd'hui de Nessebar et le grand favori est le coureur danois Jonas Vingegaard. 16 coureurs belges seront également au départ de cette 109e édition, l'une des plus grosses délégations de ces 40 dernières années. La finale de l'Europa League est connue en football, ce sera Aston Villa, club de Yuri Tillemans et Amadou Onana, face aux Portugais de Braga. Et l'affiche de la Conference League opposera Rayo Vallecano à Crystal Palace. Et puis le football est aussi de retour chez nous dès ce soir avec le Standard qui reçoit OHL en Playoff 2. Et toujours sur la planète foot, une page bientôt tournée pour les albums Panini et les Coupes du Monde. Après 60 ans, c'est terminé entre la firme italienne de vignettes autocollantes et la FIFA, la Fédération Internationale de Foot. Dès 2031, et bien fini de coller les photos des joueurs dans votre album Panini. Ce seront les cartes à collectionner des Américains de Fanatics, des cartes collector avec notamment des bouts de maillot portés par les joueurs. Le dernier album d'autocollants Panini pour un mondial, ce sera donc en 2030, l'édition du centenaire qui sera co-organisée par le Maroc, le Portugal et l'Espagne. Voilà pour les infos. Belle matinée avec nous.

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0: Bonjour, bonjour, rebonjour.
1: Quoi donc ? Le fameux Tibili, mais c'est quoi le Tibili ? Michel Polnareff sera là d'ici 11h, puis c'est pas tout, évidemment. Ensemble pour partager tous ces bons moments que vous propose Viva Plus au travers des séquences et au travers de la programmation musicale, les années 60, 70 et un petit bout des années 80 pour vos meilleurs souvenirs. Et puis dans l'info rétro, il est né à 8 mai 1903, c'est Fernand Contandin, c'est-à-dire Fernandel.
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1: un sacré Félicie, évidemment. Fernandel dans l'info rétro à 10h30 et à 11h30.

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0: L'As des As, attention, c'est à vous de voter jusqu'à 11h50. C'est à vous de départager deux groupes qui ont marqué les années 70. Il y a d'un côté Shocking Blue.

Middle of the Road, c'est très, très positif, hein, tout ça. C'est très sympa à écouter. Face à Shocking Blue, ben c'est sympa aussi, Shocking Blue, évidemment. À vous de jouer, à vous de voter. Allez-y, jusqu'à 11h50. C'est vous les juges arbitres de cette compétition discographique.

0: mais c'est quoi ce Tibili? C'est peut-être tout simplement du charme. À 10h31, on va mettre le cap sur l'info rétro, premier épisode.
1: Mesdames, messieurs, bonsoir.
0: Et bonjour, nous sommes le 8 mai 1800, je dis bien 1886, c'est l'invention du Coca-Cola. Et oui, à Atlanta, fin du 19e siècle, le docteur John Pemberton, un pharmacien américain, crée une boisson qui va changer l'histoire. Le 8 mai 1886, c'est ce jour-là que dans son officine d'Atlanta, John Pemberton faisait goûter pour la première fois à ses clients une boisson à base de coca qui deviendra le fameux Coca-Cola. L'homme n'était pas à sa première invention. Hein. John Pemberton, diplômé en botanique et en pharmacie, il avait déjà mis au point des pilules pour le foie, des produits dermatologiques, une teinture pour cheveux, un sirop pour la toux, etc. Coca-Cola est né et en 2026, la compagnie Coca-Cola confirme sa domination mondiale. Écoutez-moi ces quelques chiffres. Chaque seconde dans le monde, ce sont environ 17 360 bouteilles de Coca-Cola qui sont vendues, soit 1 milliard 500 de bouteilles par jour et plus de 547 milliards par an. Quelle invention ! Vous pouvez lire l'explication de toute cette invention, de toute cette boisson, grâce à Marie-Jeanne dans l'info rétro. J'ai pas le temps évidemment à l'antenne, mais vous pouvez prendre le temps de lire tout ça sur le groupe Vue à Plus. Coca-Cola est né.

0: Bah voilà, une petite pub Coca-Cola des années 70, évidemment. Bon, on continue cette info rétro. Le 8 mai 1903, c'est la naissance de Fernand Contandin, c'est-à-dire Fernandel. Fernandel, c'est le rire populaire, c'est le chanteur du Sud et une complicité immédiate avec le public. Acteur, évidemment, énorme. Fernandel, on se souvient de La fille du puisatier, Heureux qui comme Ulysse, ou encore La vache et le prisonnier. Son accent chantant, son humour méridional, sa simplicité font de Fernandel un des acteurs les plus populaires du cinéma français du XXe siècle. Et puis son rôle, évidemment, dans Don Camillo. Et il y a une petite anecdote. Le 18 janvier 1953, alors qu'il était à Rome avec sa fille Janine, le pape Pie XII sollicite sa venue au Vatican afin, dit-il, dit le pape, de faire la connaissance du plus connu des prêtres de la chrétienté après le pape. C'est quand même assez fabuleux. Alors, à propos des films, on se souvient de La vache et le prisonnier, de sa célèbre Marguerite. Et c'est vrai que Fernandel pouvait être très drôle, mais aussi pouvait passer par l'émotion et être très touchant. Voici un petit extrait de La vache et le prisonnier quand il parle à Marguerite.
1: Je n'aurais jamais cru qu'on puisse s'attacher à une vache. Une vache. Écoute, Marguerite, je vais te jurer quelque chose. Tu peux me croire, je te jure que jamais plus je mangerai du veau. Après ce que tu as fait pour moi, c'est la moindre des choses. Et maintenant, tu peux me dire oh merde. Parce que j'en ai besoin, tu sais. Adieu. Adieu.
0: Fernandel et Marguerite, Fernandel qui chante aussi.
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0: Ignace, qui me vient tout droit de mes parents. Ignace.
1: Ignace Fernandel. Rendez-vous à 11h30 pour le deuxième volet de l'Info Rétro. Il sera question de Ricky Nelson et de Claude Barzotti.

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3: Et c'est Bernard qui est fan des années 60 et qui me demande Dick Rivers avec ce titre bien précis. Tu n'es plus là. Voilà Bernard. C'est pour vous, c'est votre choix. 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

0: Il est 11h, les infos, Anne Goderniou, bonjour.
1: Madame, Monsieur, bonjour. En Ukraine, un important feu de forêt s'est déclaré dans la zone interdite de Tchernobyl après la chute d'un drone. Aucune augmentation de la radioactivité n'a été constatée jusqu'à présent. L'incendie est toujours en cours sur une superficie de plus de 1000 hectares et des rafales de vent entravent le travail des pompiers. Volodymyr Zelensky accuse la Russie de ne pas avoir fait la moindre tentative pour respecter la trêve décrétée à l'occasion des célébrations qui commémorent la victoire de l'Union soviétique sur l'Allemagne lors de la Seconde Guerre mondiale. En France, le président Emmanuel Macron est arrivé place Clémenceau où la cérémonie du 8 mai a débuté par un dépôt de gerbe au pied de la statue du général Charles de Gaulle. Sur les Champs-Élysées, le chef de l'État a ensuite observé une minute de silence avant que la Marseillaise ne soit jouée. Des nouvelles de l'hôtel de l'air de la compagnie KLM qui présentait de légers symptômes de hantavirus. Elle a été hospitalisée, testée et les résultats sont négatifs. Elle n'est pas porteuse du virus. Toujours dans l'actualité internationale, les premiers résultats des élections locales en Grande-Bretagne sont connus et ne sont pas du tout favorables aux travaillistes. Le parti du Premier ministre essuie de lourdes défaites au profit de l'extrême droite. Si Keir Starmer reconnaît sa défaite, il exclut toutefois de démissionner. Le Premier ministre britannique se dit déterminé à poursuivre sa mission à la tête du gouvernement et à conduire le Labour aux prochaines élections législatives qui sont prévues en 2029. Chez nous, nouvelle journée d'audition au procès de Paolo Falzone. Après l'audition hier de l'expert automobile, place à présent au rapport du médecin légiste et au psychologue. Paolo Falzone est accusé de 7 meurtres et de 81 tentatives de meurtre dans le cadre du drame de Streppy-Brakni le 20 mars 2000. 2022. En football, un arbitre de 59 ans vient d'être radié à vie lors d'une rencontre provinciale dans le Limbourg. Il avait frappé une joueuse de Stockholm, une décision d'exclusion donc qui a été prise par la commission disciplinaire d'arbitrage de la Fédération flamande de football amateur. L'arbitre en question s'était senti visé par les applaudissements de la joueuse. Et puis football encore sportivement, cette fois le Standard reçoit Louvain en play-off 2 ce soir. Enfin, et pour terminer ce flash, une nouvelle positive, c'est cadeau. Le prix de l'essence diminue demain et redescendra sous la barre des 2 euros, moins 6 centimes pour la 95, baisse de 5,2 centimes pour la 95. Belle journée.
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Les souvenirs de Viva Plus, c'est ce qu'on vous propose évidemment durant toute la journée, 7 jours sur 7, 24 heures sur 24. Un bonjour, rebonjour et toute belle matinée à vous avec nous. Pour partager tout ça, il y aura Gold à plus près des étoiles d'ici midi et puis également Mino. Ah, vous vous souvenez de cet interprète, de cet artiste, Mino? Il y avait les mocassins, et puis il y avait aussi Assez Super, par exemple. On va redécouvrir ces petits mocassins tout à l'heure, d'ici midi. Et puis, n'oubliez pas, entre midi et 13h, Jean-Marie Antoine, rédac-chef du Carnet du Collectionneur, qui va se souvenir de ces stars du foot belge des années 60-70. Et je vous pose la question, qui préférez-vous? Jean Nicolaï, souvenez-vous? Paul Van Imst, ou encore l'attaquant du Standard, Roger Claessens.

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1: 11h19, pratiquement 20 minutes. Vous pouvez encore voter pendant une petite demi-heure pour l'As des As via le groupe Viva Plus. C'est un peu plié, on va dire, hein. Il suffit de regarder les chiffres. Allez, pour l'honneur,

Alain Mouskouri qui avait chanté ça aussi, Soleil, Soleil. À vous de voter, allez-y. Il faut les fans de Shocking Blue, hein, il faut réagir parce que, waouh, après il sera trop tard. Eh oui.

0: 30 minutes, on met le cap sur l'info rétro, deuxième épisode.
1: Monsieur, bonsoir.
0: Et rebonjour, 8 mai 1940, c'est la naissance de Ricky Nelson. C'est en quelque sorte Ricky Nelson, le visage de la jeune Amérique des années 50. Il est beau, il est grand, il a les yeux bleus, jolie voix, souriant. Sans doute le rival le plus direct, physiquement parlant, d'Elvis Presley, figurez-vous. Dès 1957, Ricky se lance dans la carrière musicale et ça fonctionne. Vous vous souvenez certainement de ce Teenage Idol qui a fait le bonheur d'une autre idole des jeunes. C'est Johnny Hallyday pour l'adaptation, évidemment. L'idole des jeunes, souvenez, l'original Ricky Nelson. Et sa carrière va s'arrêter, malheureusement, victime d'un accident d'avion, le 31 décembre 1985. Ricky Nelson n'avait que 45 ans.

Et puis on va refermer cette info rétro par le 8 mai 1984. Une voix tellement particulière, c'est celle de Claude Barzotti. Succès. 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

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Beau succès le 8 mai 1984, une chanson écrite par Anne-Marie Gaspard. Comme d'habitude, sa parolière habituelle d'ailleurs. Je vous propose de nous retrouver, non pas lundi, puisque toute la semaine prochaine, les différentes séquences de l'info rétro seront remplacées par des séquences qui vont retracer l'épopée folle du Grand Prix Eurovision de la chanson. Ça va être sympa. Restez là et soyez là la semaine prochaine. Il sera beaucoup question d'Eurovision de

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0: Et puis je vous en ai déjà un tout petit peu parlé. La semaine prochaine, il y aura des changements entre 9h30 et 13h pour des séquences spéciales Eurovision. Ah bah oui, les séquences de l'info rétro seront remplacées par des séquences la petite histoire du Grand Prix Eurovision de la chanson. Et puis à partir de mardi, vous pourrez voter pour votre top 10 de l'Eurovision et vous retrouverez tous ces vainqueurs des années 60, 70, 80. Ce sera à vous d'établir votre numéro 1, votre top 10. Il y aura Corinne Hermès, Udo Jürgens, Vicky Leandros, Anne-Marie David, Abba, Nicole, Sandra Kim, Johnny Logan, Giliola Ching, Quetti, etc. Et on découvrira votre classement du top 10 vendredi prochain entre midi et 13h en compagnie d'un spécialiste de l'Eurovision. Il s'appelle Vincent Bayer. Il est déjà sur place, il est déjà à Vienne et il sera avec vous vendredi prochain entre midi et 13h. Il y aura plein d'anecdotes, des petites histoires de ces grandes chansons et par la même occasion, on découvrira ensemble votre top 10 du Grand Prix Eurovision de la chanson. C'est vous qui refaites le Grand Prix de l'Eurovision. Il y aura 10 titres. Ce sera à vous de voter pour ces titres. Et le classement général final, midi 13h, vendredi prochain. Ça va être chouette, croyez-moi. Très sympa.
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1: Allez, résultat, l'As des As. Attention, Shocking Blue. She's got it. Yeah, baby, she's got it. Ah, boom, badaboum. Bah oui. 35% de voix de préférence pour Shocking Blue. Vous l'avez aisément compris. Shocking Blue nous quitte. Et victoire de Middle of the Road. Oui, bien joué. 65% de votre préférence. Et la semaine prochaine, pas d'As des As. Mais en revanche, vous pourrez voter pour le top 10 du Grand Prix Eurovision de la chanson. Et ce, à partir de mardi. On vous expliquera un peu tout cela.

plaisir, on retrouve Jean-Marie Antoine, qui est rédac chef du carnet du collectionneur, sera juste après les informations de midi. Et Jean-Marie qui se souvient de ces stars du foot belge des années 60-70. On vous propose trois légendes, trois joueurs hors pair du football belge. Et je vous pose la question, qui préférez-vous? Il y a deux joueurs du Standard et un d'Anderlecht. Il y a Jean Nicolaï du Standard de Liège, Paul Van Imst d'Anderlecht et Roger Klaassen, évidemment l'avant-centre du Standard de Liège. Qui préférez-vous? La musique de Vivien Plus reviendra après les informations de midi. Avec Demis Roussos, et puis il y aura également les chasseurs.

Police, il y aurait plusieurs preneurs d'otages à l'intérieur et le chauffeur d'un fourgon blindé ferait partie des otages. Un périmètre de sécurité a été instauré. Davantage d'informations dans nos prochaines éditions. L'OMS est formelle concernant l'antivirus. Le risque pour l'ensemble de la population est absolument faible. L'Organisation mondiale de la santé est catégorique sur ce point. L'hôtesse de l'air qui avait été en contact avec une personne infectée a été testée. Elle présentait des symptômes légers d'une contamination à l'antivirus. Elle a donc été testée et c'est négatif. Pas de contamination pour cette hôtesse de l'air. L'évacuation des passagers du navire de croisière qui est au cœur de cette alerte sanitaire internationale est prévue en début de semaine prochaine. En Grande-Bretagne, le Premier ministre Keir Starmer exclut de démissionner malgré les mauvais résultats de son parti aux élections locales. Des résultats qui sont toujours partiels mais qui témoignent de grosses pertes pour les travaillistes et une forte progression du parti anti-immigration Reform UK. Keir Starmer affirme assumer la responsabilité de ces résultats, mais cela n'entame pas sa détermination à mettre en œuvre les changements qu'il a promis, dit-il. Quelques chiffres à présent, ils concernent Brussels Airport. Pour la première fois en 7 ans, Brussels Airport versera un dividende de 41 millions à ses actionnaires. L'aéroport clôture l'année 2025 avec un chiffre d'affaires record de 828 millions d'euros. C'est une hausse de 6% et c'est la troisième année de suite que ses revenus augmentent autant. En parlant d'avion, on rappelle que mardi, jour de grève nationale à Brussels Airport, la compagnie Brussels Airlines prévoit de supprimer environ 60% de son offre de vol. L'aéroport de Charleroi, lui, sera complètement à l'arrêt. En sport cyclisme, la Bulgarie accueille dès aujourd'hui les trois premières étapes du Tour d'Italie. Départ de cette première étape aux alentours de 13h50 au programme 147 km parfaitement plat qui devrait déboucher sur un sprint et sur l'attribution du premier maillot rose. Merci pour votre écoute. Belle journée.

0: Il est midi, Anne Goderno pour les infos, bonjour.
1: Madame, Monsieur, bonjour. Une prise d'otage est en cours dans une banque de l'ouest de l'Allemagne. Selon la police,

0: Les années 60 avec les chats sauvages. Bonjour, rebonjour et puis surtout bon appétit.
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0: Michel Sardou sera là d'ici 13h. Également Salvatore Adamo.
2: C'était chouette, les filles du bord de mer.
0: Ah, c'est sympa, quel plaisir de pouvoir réécouter tous ces titres ensemble. Voici Jean-Michel Karadec, ensuite il y aura Serge Reggiani, et puis on ira un peu

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1: Elle est touchante, je trouve, cette chanson. Bien, nous sommes vendredi. Jean-Marie Antoine, rédac chef du Carnet du Collectionneur. Bonjour Jean-Marie.
2: Bonjour tout le monde.
1: Comment va Jean-Marie?
2: Oh ben, Jean-Marie est en pleine forme. Il se prépare pour le match. Hein.
1: Ah ouais, et quel match, hein? Parce qu'autour autour de vous, il y aura des stars, il y aura des légendes du foot belge. Hein.
2: Voilà.
1: Ah oui. Ouais, des années 60-70, on vous fait trois propositions. Jean-Nicolas Hy, standard de Liège, gardien de but. Paul Van Imst, d'Anderlecht, quelle place occupait il Paul Journet?
2: Bon, c'était un numéro 9, hein, c'était un attaquant.
1: Un attaquant, et enfin un autre attaquant, si je ne m'abuse, c'est Roger Classen du Standard de Liège. Bon, on découvre le classement de vos votes. Qui préférez-vous parmi ces trois joueurs hors pair, ces véritables légendes du football belge? En numéro 3, il y a Roger Classen. Roger Classen, nous sommes au Standard de Liège, hein.
2: Nous sommes au Standard de Liège, oui, dans les années 60. Roger Classen, c'est quand même un très grand buteur. Il a été élu, d'ailleurs, le Standardman du siècle à l'époque.
1: Bon, ah oui.
2: Ah oui, oui, oui. C'était aussi un gros noceur. Il sortait beaucoup dans le carré à Liège. On l'aimait bien pour ça, mais son entraîneur l'aimait un peu moins. Il y a d'ailleurs une de vos auditrices, Marie Motard, qui connaît bien le dossier Roger Classen. Et voilà, Roger Classen, figurez-vous, il a joué après à Aachen, à la frontière allemande.
1: Oui.
2: Eh bien, figurez-vous qu'il y avait 3000 à 5000 supporters qui venaient le voir, du Standard, qui venaient le voir.
1: C'est vrai.
2: À chaque match, wow, quand il jouait à Köln. Oui, oui.
1: Ouais, c'était quelque chose quand même. C'était toute une époque, non?
2: Roger Classen, oui, c'était une grande époque. Oui, oui. Il y avait Classen, il y avait Semling, il y avait Nico De Walk, Léon Djek, Christian Pio, qui a succédé à Jean-Nicolas, dont on va sans doute parler.
1: Oui.
2: Jean Tissène aussi. Voilà. C'était quand même la grande époque du Standard de Liège.
1: Justement, et moi, il y a des noms qui me viennent comme ça aussi. Jean Dox, vous vous souvenez de Jean Dox?
2: Jean Dox, c'était plutôt Anderlecht, je pense.
1: C'était pas RWDM ou quelque chose comme ça?
2: Ah oui, oui, il a toujours deux, mais
1: je sais plus.
2: Aussi, hein.
1: Je sais plus.
2: Voilà. Et le grand mon joueur préféré au Standard, c'était Wilfried Van Moor.
1: Ah bah oui. Et si je vous dis.
2: Ah oui, oui, oui. Le petit.
1: J'ai un nom qui me revient, mais j'ai des doutes, je ne sais plus quelle équipe il appartenait, je ne suis pas sûr du prénom. Si je vous dis Wilfried Puys, c'est possible ça, Puys?
2: Ah non, non, c'était Wilfried Puys, il jouait à Anderlecht. J'ai d'ailleurs chez moi une photo dédicacée de Wilfried Puys.
1: Wow.
2: Quand j'étais gosse, j'avais écrit je ne sais plus à qui, et on m'avait envoyé une photo dédicacée de Wilfried Puys. Je peux vous la montrer un jour sur, sur Viva Plus, si vous voulez.
1: Oui, oui, oui, il a
2: une,
1: sympa,
2: il était sponsorisé par une marque de montre, et alors il est en costume de footballeur dans un studio, et il a sa main bien dégagée pour qu'on voit la montre,
1: oui,
2: je dirais pas le nom. voilà. Ah, oui, oui.
1: Numéro 3, Roger Classen. Numéro 2, Jean-Nicolas Hy, gardien évidemment célèbre, et nous sommes toujours à Liège, au Standard de Liège, avec Jean.
2: Ah oui, Jean-Nicolas Hy, c'est quand même un grand nom du Standard. D'ailleurs, je crois que il a fait plus de 500 matchs avec son club et voilà, principalement dans les années 60. Il a joué, bien sûr, avec les Diables Rouges. Il a été soulier d'or en 1963.
1: Ouais.
2: C'est la lignée des grands gardiens du Standard de Liège avec Christian Pio, qui lui a succédé. Et puis après, Michel Preud'homme, bien sûr.
1: Ouais.
2: Et donc, Jean-Nicolas Hy, eh bien, il était directeur après de l'école des gardiens du Standard de Liège. Il est resté toujours dans la maison.
1: D'accord. Moi, j'ai un souvenir assez personnel avec Jean-Nicolas Hy. Vous voulez que je vous le raconte?
2: Oui, hein.
1: J'étais petit et mon père m'emmenait voir des matchs de foot à Tournai. À l'époque, et les Tournaisiens doivent s'en souvenir, il y avait le Racing de Tournai, si je ne m'abuse, et le stade se trouvait à la Drève de Mer, si je ne m'abuse. Et là, bah forcément, une mi-temps sur deux, il y avait un gardien de but, celui de Tournai, puis de l'autre, évidemment, le Standard de Liège. Et pendant 45 minutes, j'ai pu voir les acrobaties, comment vais-je dire, à la fois l'élégance, mais la sportivité aussi de Jean-Nicolas Hy, qui était gardien de but. Et inutile de vous dire qu'en sortant du match, qu'est-ce que je voulais faire? Gardien de but.
2: Ah, vous avez changé d'avis.
1: Ben, oui, depuis lors, oui. Je crois que ça vaut mieux, d'accord.
2: Je n'ai rien dit, j'ai rien pensé même.
1: Mais c'est un bon souvenir, on ne pouvait pas savoir.
2: Peut-être
1: quand on...
2: que la Belgique a raté quand même une grosse opportunité. Oui,
1: vous savez, quand on est tout petit et qu'on voit des stars comme ça devant soi, c'est merveilleux. Quoi.
2: C'est
1: extraordinaire. Allez, on va se retrouver pour le numéro 1 dans quelques instants, Jean-Marie. Merci de nous emmener au foot. avec ses stars, ses légendes du football belge. Autre légende, celle de la chanson, Michel Sardou, Africa Dieu, et Trini Lopez, ensuite.

0: Ah, ça donne envie de chanter, ça. Bon, Jean-Marie Antoine, rédacteur du Cornet du Collectionneur, spécial foot aujourd'hui. D'ailleurs, vous m'avez fait une excellente proposition, Jean-Marie. C'est vrai que tout prochainement, c'est au mois de juin, il y aura la Coupe du Monde de foot. Ce serait bien de retrouver de temps à autre, comme ça, des petits sondages à propos de personnalités footballistiques, mais rétro, évidemment, qui correspondent à Viva Plus à l'occasion de la Coupe
1: D'accord,
0: du Monde.
1: D'accord, on va faire ça, Serge, avec plaisir.
0: Mais oui, je sais que aussi que le public est essentiellement féminin de Viva Plus, mais allez donc attirer vos messieurs, je suis sûr qu'il doit y avoir des fans de foot.
1: On va réveiller le public masculin.
0: Hein. Mais oui, un tout petit peu quand même. Hein. Bon, ouais. Alors, on a parlé de Jean-Nicolaï, on a parlé de Roger Klaassen, et là, numéro un, c'est Paul Van Imst. J'aurais bien voulu inviter Maria qui apparemment s'y connaît bien en foot, mais on a des petits problèmes techniques là aujourd'hui qui m'empêchent de l'appeler, Maria. Mais donc, ce sera pour une prochaine fois, peut-être dans le courant du mois de juin, Maria. On aura peut-être besoin de vos lumières footballistiques. Numéro 1, c'est Paul Van Imst, et il y a Fabrice qui envoie un commentaire et qui dit un superbe joueur et un top entraîneur à succès. Mes jeunes années mauve et blanche où j'achetais chaque saison le maillot Adidas avec le logo de la Générale de Banque. Et puis aussi accessible, personne attachante, nous dit Fabrice, concernant Paul Van Imst, et grand ami de notre Eddy Merckx national. À propos d'Eddy Merckx, serait sympa aussi pendant le Tour de France de faire de temps à autre des petites séquences vélo. Qu'en pensez-vous, non ?
1: Oui, c'est sans problème.
0: Bon, on mélange tout ici. Bon, alors numéro 1, Paul Van Imst. Qu'est-ce que vous avez envie de dire ?
1: Ben, Paul Van Imst, il a été élu le meilleur footballeur belge de l'histoire, donc c'est tout dire. Paul Van Imst, c'est Anderlecht, bien sûr, le grand rival du Standard à l'époque.
0: Oui.
1: Voilà, il a gagné 8 championnats de Belgique. Il a été 4 fois soulier d'or. Donc voilà, c'est quand même le joueur belge. Il a marqué, je crois, une trentaine de buts avec l'équipe belge, un peu moins que Romelu Lukaku et Eden Hazard. Il a marqué ça à égalité avec un certain Bernard Vorhoff, que vous ne connaissez pas, moi non plus, mais je me suis un peu renseigné. C'est un joueur belge dans les années 30-40 qui jouait au Lyrs et qui avait marqué aussi une trentaine de buts pour l'équipe nationale.
0: Bien, bravo. Numéro 1, Paul Van Imst.
1: Oui, et alors, pour vous dire encore, si on a un petit peu le temps, que j'ai retrouvé l'album Panini Mexique des années 1900, de l'année 1970.
0: Oui.
1: Vous savez, avec les vignettes des joueurs, là, voilà,
0: ouais,
1: qui sont sélectionnés. Il y avait 21 joueurs de sélectionnés, il y avait 10 Standardmen, et 10 Anderlechtois, et puis un 21e qui n'était ni Standardmen ni Anderlechtois. Vous savez qui c'est ?
0: Non, allez-y.
1: C'est un joueur de Saint-Tron.
0: Attendez. J'avais un poster de lui dans ma chambre, c'est Odilon Polenis, non ?
1: Ah oui, Odilon Polenis, vous avez raison, il a été soulier d'or aussi en 1968.
0: Odilon,
1: Donc il s'est été installé parmi les Standardmen et les Anderlechtois tout seul de son équipe pour aller à la Coupe du Monde du Mexique.
0: Ah bah génial. Bah c'est bien, c'est sympa en tout cas. Merci Jean-Marie. On va se retrouver dans quelques instants pour quelques idées balades de ce week-end brocante, etc., etc. Ce sera juste après les Spinners et Félix Gray et Didier Barbelivien qui rendent hommage à toutes les filles.

0: Jean-Marie-Antoine Relaxef du Carnet des Collectionneurs, l'occasion de parler brocante, des petites idées pour ce week-end, aller par exemple du côté de Braine-le-Comte, Jean-Marie.
1: Oui, Braine-le-Comte, c'est demain, déjà demain samedi. Ça s'appelle la Brocante des Étangs. C'est au quartier du Square de la Liberté. On parle de 400 exposants, donc c'est une grosse brocante. Alors pour dimanche, je peux vous emmener à Auvelais. Auvelais, en province de Namur, c'est une brocante libre au quartier voisin. Et ça se passe dans la rue du voisin, principalement, et dans les rues voisines du voisin. Je ne sais pas si vous me suivez toujours.
0: Je suis.
1: Ah oui, ouais. Ben voilà, c'est très bien. Reste en province de Namur à Aiguezé ce dimanche, il y a aussi une brocante au Champ de Foire. On rentre dans le Champ de Foire par la route de Jean Blou. À Bollers, c'est la commune de Nivelles, une brocante artisanale à l'avenue de la Gare, 200 exposants aussi. Et puis enfin, à Glin, commune de Mons, bien sûr, que vous connaissez bien, eh bien, il y a la classique, régulière et grande brocante du Grand Large.
0: Ah oui, sympa,
1: voilà,
0: ça. C'est sympa.
1: 350 exposants en moyenne au parking ImagiPark à l'avenue du Grand Large, plus exactement.
0: D'accord,
1: voilà,
0: parfait.
1: Pour ce week-end.
0: Tout savoir, www.lecarnet.be ou alors allez chez votre libraire pour vous procurer l'exemplaire du carnet du collectionneur. On vous donne congé vendredi prochain, spécial Eurovision de la chanson, avec Vincent Bayer qui sera votre invité pour le top 10 du Grand Prix Eurovision de la chanson, avec les petites anecdotes et tout et tout. Vous avez un souvenir particulier, vous, à propos de l'Eurovision, Jean-Marie ?
1: J'ai un souvenir un peu particulier de la représentante belge, la seule qui a gagné, le
0: représentant
1: Sandra Kim.
0: Ouais.
1: Oui, parce qu'à l'époque où elle a gagné, je ne sais plus en quelle année, elle avait 14 ans.
0: 86.
1: Ah, voilà. Et quelques semaines après sa victoire, elle était dans la région de Namur. Moi, j'étais jeune correspondant de presse pour l'Avenir, le journal du coin. Et j'ai eu l'occasion de l'interviewer alors qu'elle avait donné un concert à Floref, si je me souviens bien.
0: Ouais.
1: Elle était dans une petite caravane qui lui servait de loge. Et puis, on a un peu papoté tous les deux pendant une vingtaine de minutes.
0: Bah, c'est sympa.
1: Ouais, c'est sympa.
0: Merci pour cette petite anecdote et bonne semaine. À tout bientôt, Jean-Marie-Antoine.

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0: Ah bah il y aura du rêve cet après-midi en compagnie de Gisèle. Bonjour.
1: Bonjour Serge, comment ça va?
0: Bah bien, et vous-même?
1: Ah bah écoutez, il fait beau, il fait chaud dehors, incroyable.
0: C'est vrai, à ce point-là?
1: Ah non, mais je vous promets, les températures sont... Je sais pas quelle température il y a là en ce moment, j'ai pas vérifié, mais franchement, je me suis habillée trop chaudement en pensant qu'il allait faire froid et j'ai trop chaud, chaud, voilà. Donc on enlève la veste là.
0: D'accord, ok, parfait. Vous avez passé une partie de cet après-midi, puis vous avez passé le week-end aussi sur Viva Plus.
1: Évidemment, le week-end, et puis toute la semaine prochaine, et puis de nouveau le week-end, et les jours fériés, on est là pour un petit bout de temps, donc ça fait plaisir. C'est sympa.
0: Merci. Moi aussi, je vous souhaite un tout bon week-end, et avec beaucoup de plaisir, évidemment. On va se retrouver lundi dès 9h30. Que tout aille bien pour vous.

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1: Il est 13h et à 13h, vous avez rendez-vous avec votre journal qui vous sera présenté aujourd'hui par Delphine Vreux. Une liste qui s'allonge, 15 nouveaux témoignages visent Patrick Bruel. Le chanteur est accusé de viol ou d'agression sexuelle. La fête de l'Iris à Bruxelles, la fête de la région bruxelloise. La première pour le gouvernement d'Iliès, arrivée après 600 jours de blocage. Iman Messoudi nous dira quelle est l'ambiance dans les discours. Les exploits sont finis, définitivement finis pour le Solar Impulse. L'avion qui volait à l'énergie solaire a fini au fond de l'eau après un accident dans le golfe du Mexique. Bonjour, le site français d'information Mediapart publie 15 nouveaux témoignages accusant Patrick Bruel de viol ou d'agression sexuelle. Parmi ces témoignages, il y a celui d'une mineure. En mars déjà, le site a

0: publié une enquête avec 8 témoignages. Une première enquête qui avait suscité beaucoup de réactions, y compris celles d'autres victimes. Qui s'était tue jusqu'ici, comme nous l'explique Damien Roulette.
1: La diffusion des premiers témoignages a permis une libération de la parole, mais aussi de l'écoute. Pour Marine Turki, journaliste à la base de l'enquête, la première publication a été un tournant.
2: Cette affaire, elle prend une nouvelle dimension avec la révélation de ces 15 nouveaux témoignages qui mettent en cause le comportement de Patrick Bruel, hein, en marge de concerts, de tournées, de massages, de tournages, de rencontres professionnelles entre quand même 1991 et 2019.
1: Ces nouveaux témoignages dévoilent des profils très variés de femmes, des femmes qui étaient dans un rapport assez symétrique avec Patrick Bruel et qui décrivent un homme insistant.
2: Patrick Bruel assure que quand une femme lui dit non, il n'outrepasse pas ce refus. Ces femmes décrivent le contraire. Elles décrivent un homme insistant. L'une d'elles dit qu'il fallait même le repousser physiquement. Une autre dit « j'ai dit 100 fois non ».
1: Se pose aussi la question de l'entourage du chanteur. Des témoignages évoquent des sortes de vigiles en marge des spectacles.
2: À l'issue de ce tour de barque pour le spectacle, Patrick Bruel lui aurait proposé de venir dans sa loge et ce monsieur serait intervenu tout de suite en disant « Patrick, pas elle, c'est une bénévole. »
1: Nous avons sollicité les avocats du chanteur sans succès jusqu'ici.
0: Ah, c'était Damien Roulette avec Sophie Merguen. La fête de l'Iris à Bruxelles pour célébrer la région Bruxelles-Capitale. La jeune région n'a que 37 ans. Fini les festivités étalées sur 2 jours, il faut économiser. Concert ou animation, ce sera donc pour demain. Aujourd'hui, place au discours que vous avez suivi, Imad Messoudi. Est-ce que l'ambiance est plus réjouissante que l'an dernier quand il n'y avait pas encore de gouvernement bruxellois ?
3: Ah oui Delphine, tout à fait, j'étais là l'an dernier et l'ambiance était franchement horrible, je ne sais pas le dire autrement. Il faut se rappeler qu'à l'époque, le MR et le PS ne s'adressaient plus du tout la parole, la sortie de crise politique était un mirage. Un an plus tard, PS et MR gouvernent ensemble. Ici au Parlement bruxellois pour la fête, il y a plein de monde, il y a un buffet, plein de sourires. Tout a changé et pour son premier discours en tant que ministre-président, Boris Dilliès en était bien conscient.
4: Assurément, l'ambiance est différente parce que ça marque aussi le fait que la crise bruxelloise est terminée, qu'on est au travail pour les Bruxellois, mais aussi pour le reste du Royaume et pour les personnes qui investissent à Bruxelles, pour les personnes qui aiment Bruxelles ou pour les personnes qui n'aimaient plus Bruxelles, justement.
3: Son discours a évoqué un gouvernement au travail, un gouvernement qui se chamaille aussi, mais ça c'est comme partout. Cette fête de l'Iris 2026, 37e du nom, c'est aussi la preuve que Bruxelles a su faire preuve de résilience. C'est l'autre message principal du jour, avant les festivités prévues ce samedi.
0: Merci Mad Messoudi. Le prix du diesel a baissé ce matin et demain ce sera au tour de l'essence. Moins 6 centimes d'euros pour la 95, moins 5 centimes pour la 98. Les prix maximum vont repasser sous le plafond des 2 euros le litre. Une prise d'otage est en cours depuis plusieurs heures en Allemagne, dans une banque à Sinzig, dans l'ouest du pays. Selon la police locale, plusieurs otages seraient retenus à l'intérieur et parmi eux, le chauffeur d'un fourgon blindé. On ne connaît pas le nombre de preneurs d'otages. Au Royaume-Uni, le scrutin local qui vire au cauchemar pour le Premier ministre Keir Starmer. L'enjeu, 5000 sièges d'élus locaux à renouveler, le vote a eu lieu hier. Les premiers résultats confirment une poussée spectaculaire du parti d'extrême droite Reform UK de Nigel Farage. Le parti travailliste perd du terrain jusque dans ses bastions historiques. Olivier Henrion, vous êtes avec nous pour analyser ces premiers résultats. Assiste-t-on à un simple vote sanction ou alors au début d'une crise politique bien plus profonde ?
5: Alors ce qui est vrai, c'est que les premiers dépouillements sont extrêmement mauvais pour le parti travailliste. Le parti du Premier ministre perd des centaines d'élus locaux et frôle même le désastre. Ces bastions traditionnels dans les anciennes régions industrielles du centre et du nord de l'Angleterre ont cédé. Newcastle, la 6e ville du pays, est passée entre les mains de Reform UK, le grand vainqueur de ces élections locales. Pour son leader, Nigel Farage, ce qui vient de se passer est un changement historique de la politique britannique. Alors, il faut tout de même rester prudent. Nous ne disposons que de résultats partiels. Les résultats écossais et gallois sont encore attendus, mais la tendance est claire. Le parti travailliste est loin du rebond espéré. C'est plutôt une lourde défaite qui se profile. Keir Starmer en assume déjà la responsabilité, mais il exclut toute démission pour l'instant.
0: Le Premier ministre qui parle de résultats, je cite, « très difficile, merci Olivier Henrion ». Cet avion a attiré les médias du monde entier, le Solar Impulse, un vol pendant plus d'un an lors d'un incroyable tour du monde. Il était le premier avion propulsé uniquement par l'énergie solaire. C'était il y a 10 ans. mais il vient de se cracher dans les eaux du golfe du Mexique. Aucun passager n'était à bord. Marianne Brillo, c'est la fin d'un rêve qui nous a fait vibrer à l'époque.
6: Le tout premier décollage de Solar Impulse sous les yeux de son concepteur, le Suisse Bertrand Piccard, un pari fou quelques années avant de faire le tour du monde.
7: Faire voler un avion de la taille d'un Airbus avec le poids d'une voiture moyenne, ça s'est jamais fait. Alors c'est vrai qu'on l'a approché de manière graduelle et c'était très nouveau, c'était très impressionnant.
6: Le premier avion capable de voler jour et nuit sans une goutte de carburant grâce à 17 000 cellules photovoltaïques sur ses ailes. Mars 2015, c'est le grand départ avec son ami André Borschberg. Les deux hommes vont se relayer pendant 500 heures, 43 000 kilomètres, traversant océans et continents. Ce jour-là, Bertrand Piccard survole l'Arabie Saoudite. Les températures sont très très chaudes. Il nous partage la raison de son projet.
8: C'est le côté de la promotion de ces technologies pour réduire les émissions de CO2, pour diminuer le gaspillage d'énergie, pour avoir un monde plus propre. Parce que sinon, notre aventure restera un moment de science-fiction, alors qu'il faut vraiment l'implanter dans la réalité, c'est ça qui est fondamental.
6: 10 ans plus tard, alors que la transition énergétique s'impose plus que jamais, Solar Impulse restera un symbole fort, celui d'une révolution portée par l'audace d'un explorateur.
0: L'avion solaire avait été revendu à des Américains qui en avaient fait un drone à portée militaire. En football, la Louvière limoge son entraîneur Frédéric Taquin. Il y a 2 semaines pourtant, la Real a assuré son maintien en D1A, mais le coach paye les mauvais résultats du moment. 5 défaites en 5 matchs, 1 seul but marqué. L'entraîneur supervisera son dernier match demain après-midi. Étiez-vous né dans les années 80? Si oui, vous vous rappelez, j'en suis sûr, de l'épopée des Diables Rouges lors de la Coupe du Monde 86 avec le fameux Mexico 86. Les Diables de cette génération se sont retrouvés hier, invités par l'Union Belge, pour célébrer les 40 ans de ce tournoi historique. Et le médian Patrick Vervoort évoque quelques souvenirs.
9: Après le premier tour, c'était pas terrible, mais à partir du match de Russie, on a créé un bond entre nous qui est pour la vie. Quand on se voit maintenant, et on partage les souvenirs. Et oui, c'est parfait.
10: Et vous avez osé tirer le pénalty?
9: Oui, j'ai tiré le 4e pénalty contre l'Espagne. C'était pas prévenu. Monsieur Tass est venu chez moi. Il dit, Patrick, tu as une belle frappe. Est-ce que tu veux donner un pénalty? J'ai dit, oui, si tu me demandes, je le fais. Le chemin vers le point pénalty, c'était horrible. Oui, c'était un sac de 50 kilos sur mon dos. Mais j'ai dit, tu tires le plus fort, tout droit, et ça a marché.
0: Une équipe entraînée à l'époque par Guy Theys. Quelques grands et beaux souvenirs au micro de Charlie de Wasège. Et qui referme ce journal. Merci d'avoir été à l'écoute.
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Eh bien non, moi j'arrive et je ne m'en vais pas. 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Je reste à la radio tous les jours avec vous. Coucou les amis, comment ça va? Oh là là, quelle voix, une voix singulière qui a marqué des générations et qu'on a plaisir à retrouver sur Viva Plus à 13h16. Je vous souhaite la bienvenue, ou c'est plutôt moi qui me souhaite la bienvenue chez vous. Hein. Enfin, je l'espère que tout va bien et que vous m'accueillez avec beaucoup de plaisir. Besoin de personnes dans les prochaines minutes sur Viva Plus. L'époque yéyé, c'est à peine se reconnaître sa voix, c'est incroyable. Il était tout jeune à l'époque, Jean-Philippe Smet n'imaginait même pas devenir le taulier, l'idole absolue, la carrière incroyable qu'il a pu faire. Enfin bref, nous le retrouverons à ses tout débuts. Et puis cette chanson qui a été composée, écrite pour Diana, Elton John, écoutez, c'est une chanson qui est l'exemple parfait de la magie dont il est capable de faire preuve avec son piano, seul en piano, dans l'abbaye de Westminster pour les obsèques de Diana. Il a juré ne plus jamais la rejouer en public et c'est ce qu'il a fait. Nous aurons la version orchestrée Candle in the Wind. En attendant, des grandes voix sont au rendez-vous sur Viva Plus. Le soleil est presque full time avec nous. Il fait beau dehors, hein, il fait même chaud. Voici Tom Jones.

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0: Et c'est le moment de prendre le contrôle de la playlist de Viva Plus alors qu'il est 13h38. C'est maintenant ou jamais. Demande Express, donc, quel titre désirez-vous partager avec nous? Quel titre désirez-vous partager pour nous faire vibrer? C'est le moment de nous appeler au 0472 50 60 70, le numéro WhatsApp de Viva Plus, complètement gratuit. Donc vous nous envoyez vos petits messages. Alors j'ai trouvé ce qui n'allait pas hier dans le message, hein, dans la technique, quand j'ai pas réussi à passer le message d'Olivier là, aujourd'hui je vais pouvoir le faire. Donc vous pouvez aussi laisser un message vocal, il n'y a pas de problème. Vous envoyez tout ça donc au 0472 50 60 70. C'est maintenant, c'est le moment de prendre le contrôle de cette playlist avec votre demande express. D'ici là, Elton John, Serge Lama, bon après-midi sur Viva Plus.
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On est juste bien là, sur Viva Plus, avec cette musique. Ah écoutez, ça rappelle plein de souvenirs évidemment, hein. On est là pour ça, pour vous emmener, pour vous faire voyager dans vos plus beaux souvenirs. Alors, je vois arriver, pour vous emmener jusqu'aux infos de 14h, Teaching avec Ding Dong. Rappelez-vous, c'est à l'occasion du concours Eurovision de la chanson, je pense qu'ils avaient gagné, je vais me vérifier. Et puis Bill Haley, And Is The Comets, et puis aussi... Beaucoup de douceur, cette magnifique chanson signée Richard Cocciante. Bel après-midi.

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1: Il est 14h. De suite, un point sur l'actualité avec Anne Goderneau. Bonjour.
2: Madame, Monsieur, bonjour. L'Iran a créé une nouvelle agence gouvernementale chargée d'approuver les passages dans le détroit d'Ormuz et d'en percevoir les droits pour la navigation. Sur place, malgré un cessez-le-feu instauré le 8 avril entre Téhéran et Washington, la situation demeure très conflictuelle et les accrochages nombreux. Regain de tension aussi entre Israël et le Liban. Les sirènes d'alerte antiaérienne ont retenti dans plusieurs villes de la région côtière du nord d'Israël, de la frontière libanaise jusqu'à la périphérie de Haïfa. L'incident survient après qu'Israël dit avoir tué un haut commandant militaire du Hezbollah dans une frappe à Beyrouth. C'était mercredi soir. Vous êtes peut-être en train de réserver vos prochaines vacances en avion. Sachez que les compagnies aériennes n'ont pas le droit d'ajouter un supplément carburant après l'achat d'un billet d'avion. L'Union européenne est on ne peut plus claire à ce sujet, et cela malgré la flambée du kérosène à cause de la guerre au Moyen-Orient. Toute modification rétroactive du prix du billet d'avion est exclue. Une petite exception, toutefois, pour les forfaits touristiques avec des agences de voyage, par exemple, pour lesquelles une augmentation du prix est possible en fonction du coût du carburant, si et seulement si elle est prévue dans le contrat.

0: La Fédération Wallonie-Bruxelles veut renforcer le suivi des enfants scolarisés à la maison. En Belgique, il n'y a pas d'obligation scolaire, mais bien une obligation d'instruction. Les familles qui choisissent l'enseignement à domicile doivent remplir plusieurs formalités administratives, mais pour les autorités, ces démarches ne sont pas suffisantes. Elles ne mettent pas assez l'accent sur le projet pédagogique, d'où ce nouveau projet qui a été adopté en première lecture. Le texte prévoit aussi une attention très particulière aux enfants qui présentent des troubles, des handicaps ou encore des situations de phobie scolaire ou de décrochage. La chanteuse britannique Bonnie Tyler a été placée en coma artificiel après avoir subi une opération d'urgence au Portugal. Star des années 80, Bonnie Tyler est connue pour sa chevelure blonde, mais aussi pour sa voix rocailleuse. La chanteuse de 74 ans devait entamer le 22 mai une tournée, notamment en Allemagne, en Autriche et au Royaume-Uni. Ses médecins l'ont donc placée dans un coma artificiel pour favoriser son rétablissement. Je vous souhaite une belle après-midi.
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0: costumes hyper classe. Quel changement, mais quel plaisir surtout. Et puis, vous la connaissez évidemment, la reine, la queen de la soul. Elle est avec nous aussi cet après-midi. Une chanson écrite par Otis Redding au départ en 1965. Au départ, on parlait du respect des hommes, des femmes envers les hommes. Elle a tout à fait changé. Et elle a fait un hymne pour les femmes, pour le respect des femmes noires en général. Voilà, chanson qui a beaucoup, beaucoup de messages derrière. À 14h11, je vous invite à retrouver Hugo Frey tout de suite.
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petits solos de guitare comme on les aime sur Vive Plus à 14h23. Je vous souhaite une excellente après-midi. Alors, on est ensemble jusqu'à 17h et d'ici là, nous avons quelques rendez-vous à ne pas manquer, notamment à 14h30, votre rendez-vous escapade en compagnie de Jocelyne Tom qui nous emmène au musée de la foire.

0: reconnaître qu'elle avait la voix qui allait avec les films. Hein. Shirley Bassey, quel artiste. Oui, c'est ça. Diamond Are Forever. Peut-être aussi une petite idée cinéma. Revoir tous les 007. Ce serait quand même sympa. D'ici là, bah écoutez, on a autre chose à faire. Nous allons retrouver Jocelyne Tom.
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2: Viva Plus à Saint-Guilain, au sein du musée de la foire et de la mémoire. On y retrouve l'un de ses conservateurs, Patrick de Marbet, bonjour.
3: Bien le bonjour.
2: En fait, vous êtes conservateur, mais plus que ça encore. Hein. Vous êtes animateur.
3: Oui. Voilà, justement. Peut-être, justement, la nuance est importante. Je suis plutôt animateur et c'est vrai que j'essaye de conserver parce que les compétences de conservateur, elles sont un peu limites. Par contre, en animation, je me débrouche et j'aime bien. C'est mon univers.
2: Voilà. Et c'est un univers qui est unique en Belgique, ce musée de la foire et de la mémoire.
3: Nous sommes le seul musée qui transmet le patrimoine forain sur tout le territoire belge. On a cette petite fierté quand même, hein, oui.
2: Et on a l'impression, dès qu'on pénètre dans ce musée, d'être sur un champ de foire.
3: Un champ de foire du milieu du XXe siècle. En tout cas, c'est ce qu'on a voulu recréer à partir de ce musée qui a quand même été fondé en 89 par un passionné particulier et qui aujourd'hui est devenu complètement communal. Mais c'est vrai qu'en tout cas, l'idée, c'est de se replonger dans ces foires d'antan et avec quand même un volet où on apprend ce qui se passait et comment on faisait la fête à cette époque.
2: Comment faisait-on la fête à cette époque ?
3: Sans doute avec beaucoup plus de chaleur entre les gens, dans le sens où on était moins dans la consommation, mais plus dans le partage. En tout cas, moi, c'est comme ça que je rêvais. Et alors, les foires, à l'époque, c'était quand même des espaces où il n'y avait pas que des manèges et des attractions sensationnelles. Il y avait des tas de types d'attractions, mais là, on retrouvait des magiciens, des marionnettistes, des hommes les plus forts du monde, des femmes barbues. C'était tout un univers qu'on ne retrouve plus aujourd'hui, même sur les grandes foires. En tout cas, c'est un univers différent. Voilà.
2: Toutefois, un carrousel au sein du musée.
3: Ah oui, quand même, parce que c'est quand même la base même de la fête foraine. D'après ce que nous avons trouvé au niveau des traces, c'est un carrousel qui date de 1925.
2: Une pièce unique, et pas que ça d'ailleurs.
3: Une autre pièce unique que nous avons, c'est un théâtre des puces. Donc c'est-à-dire que nous avons ici tout l'équipement du professeur Wagner, qui était un dresseur de puces et qui a tourné avec sa petite roulotte et sa grande baraque pendant de nombreuses années, puisque c'est entre 1925 et 1954. Et là, vous découvrez comment, à l'époque, on s'amusait dans un entresort à découvrir des puces qui sautaient, des puces savantes. Des vraies puces, attention.
2: Hein. Oui, qu'il fallait nourrir par la suite, hein.
3: C'est ça, je vois que vous connaissez, oui. Hein, oui, je rappelle ça. Ben oui, il fallait les nourrir et c'était l'épouse du professeur qui la nourrissait, tout simplement en offrant son bras le matin et le soir à ces bestioles pour qu'elles puissent s'alimenter. Bon, alors c'est vrai qu'on monte toujours le beau côté hein, de cette époque, mais il faut quand même avouer qu'on était limite, quoi. Mais bon, voilà, ça faisait partie du folklore et du fonctionnement, hein, voilà.
2: Les orgues de Barbarie, aussi exceptionnels.
3: Oui, ben, nous avons un orgue limonaire, une façade d'un orgue limonaire de l'époque, mais nous avons aussi ici deux orques de Barbarie. Il est un petit orque, c'est un séraphin, qui est un orque de chanteur de rue, j'ai envie de dire. C'est un orque qu'on porte sur ses épaules. Et puis occasionnellement, il y a un gros orque de Barbarie à 27 touches, qui lui est plutôt le mien, mais que j'aime me mettre ici au musée quand on est ouvert, parce que voilà, on peut partager. Et donc aussi cette ambiance autour d'une musique qui n'était pas électrique et qui était loin d'être en petit... comment je vais dire, c'était compliqué à l'époque. Hein. Quand on voulait faire de la musique, c'était pas un petit appareil de rien du tout. Il fallait une grosse machine, il fallait une manivelle, il fallait de la force de bras, et puis on faisait de la musique.
2: Quoi d'autre à découvrir dans ce musée ?
3: Ce qu'on peut aussi attirer l'attention, qui est quand même exceptionnel, c'est le champ de foire en miniature qui a été créé par le fondateur. C'est d'ailleurs ça qui a amené ce musée. Et on a un champ de foire en miniature. Tout le monde va y trouver son plaisir, mais les gens de la région de Mons-Borinage, ils vont retrouver des maquettes de métiers forains de la région. Hein. On retrouve la confiserie Olga, on retrouve le métro, on retrouve le galopant de la famille Rorive, qui sont basés à Carnion. Donc voilà, on retrouve quand même un peu l'univers de la région. Et puis, au-delà de la région, ça redonne un univers complet. De l'époque de nouveau du milieu du XXe siècle.
2: Et on a l'occasion de faire un tour de manège.
3: On fait un tour de manège, on écoute de la chanson, on découvre l'histoire des fêtes foraines et on découvre le théâtre des puces à travers une petite vidéo, sans compter toute l'ambiance qu'il y a.
2: Merci Patrick.
3: Avec plaisir et merci.
0: Eh bien merci Jocelyne, on vous retrouve tout à l'heure aux alentours de 16h30 pour une autre escapade complètement différente cette fois. Côté musique, ah on a du bon son, Julien Clerc, je suis.

Chanson qui vous fait un petit peu planer, un petit peu rêver sur Viva Plus, ça fait du bien, hein. 14h43 minutes, on vous souhaite une bien belle après-midi en notre compagnie. Merci d'être là avec nous chaque jour. On vous accompagne le matin, le midi, le soir, le week-end. Eh oui! Et c'est Gisèle qui est avec vous en remplacement de Jocelyne, je vous le rappelle. On est là jusqu'à 17h ensemble et nous avons Aretha Franklin comme promis juste derrière Dalida suivi des Bananarama.

0: C'est avec Anne Goderno, bonjour.
1: Madame, Monsieur, bonjour. Le secrétaire d'État américain Marco Rubio dit s'attendre à une réponse de l'Iran aujourd'hui sur la proposition américaine. Il juge par ailleurs inacceptable que l'Iran contrôle le détroit d'Ormuz. Réaction à l'information selon laquelle Téhéran a créé une autorité spéciale chargée d'approuver les passages par cette voie navigable stratégique. Par ailleurs, Marco Rubio est revenu sur son entrevue avec le pape Léon XIV à Rome. Une très bonne rencontre selon lui. Les passagers du navire de croisière touché par un foyer d'antivirus commenceront à être rapatriés vers leur pays d'origine dès dimanche. Une communication du gouvernement espagnol. Ce rapatriement se déroulera dès que le bateau sera arrivé à Tenerife, dans les Canaries. Il ne sera pas autorisé à accoster dans le port. Les autorités espagnoles ont indiqué que le navire jetterait l'ancre au large de Tenerife et que les passagers seraient ensuite transférés au port par un plus petit bateau. Ils seront ensuite conduits en bus à l'aéroport de Tenerife Sud, tout proche. On rappelle que deux Belges figurent parmi les passagers. La cour d'assises du Hainaut a entendu ce matin les experts en santé mentale chargés d'évaluer Paolo et Antonino Falzone. Paolo est poursuivi pour 7 meurtres et 81 tentatives de meurtre et Antonino pour non-assistance à personne en danger. Concernant ce dernier, Antonino, donc, les spécialistes décrivent un homme globalement stable et équilibré qui présente toutefois une certaine naïveté et un manque de recul sur lui-même. Il souligne également l'importance accordée au regard des autres et à l'image qu'il renvoie. Selon un psychiatre, après l'accident, il se trouvait dans un état de choc altérant fortement ses capacités de décision. Bruxelles Airport veut poursuivre sa croissance, mais avec moins de nuisances. C'est ce qu'a expliqué le CEO de l'aéroport, Arnaud Feist. D'ici 2032, Bruxelles Airport espère pouvoir croître jusqu'à 32 millions de passagers accueillis par an, contre 24,4 millions en 2025, et traiter 1 million de

0: de fret pour 795 000 tonnes l'année dernière. Ça ne veut pas dire, selon lui, qu'il n'y aura plus d'avions, mais des appareils plus grands et mieux remplis et théoriquement plus silencieux. En football, Frédéric Taquin ne sera plus le coach de la Louvière la saison prochaine, c'est ce que vient d'annoncer le club. Il était en poste comme entraîneur depuis 9 ans. Il a participé à toutes les étapes de la remontée des Loups. Il dirigera son dernier match à la tête de la Louvière demain samedi contre le Cercle de Bruges. Et puis toujours en football, il y a un match ce soir à 20h45. Le Standard accueille Out Everly Louvain. Et merci pour votre écoute.
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3: Et c'est un plaisir d'être là avec vous. On est en pleine forme, on a du soleil, enfin du soleil, il y a des nuages, c'est certain, mais on a quand même des températures qui reviennent à la hausse, ça fait vraiment du bien. Alors, écoutez, on a plein de bonnes choses à vous proposer, notamment la bonne musique de Viva Plus. On va commencer avec les chaussettes noires et puis nos rendez-vous habituels en semaine avec Jocelyne, ce sont vos escapades, notamment la prochaine est prévue à 16h30. Et puis tout à l'heure, vous aurez aussi l'occasion de mettre votre petit grain de sel dans la playlist. Vous aurez l'occasion de nous appeler, nous envoyer votre choix préféré du moment où nous nous ferons un plaisir, évidemment, de passer votre chanson, votre demande express via la ligne WhatsApp de Viva Plus, le 0 472 50 60 70. Je vous l'annonce déjà maintenant parce que comme ça vous serez prêts tout à l'heure au moment où ce sera l'instant présent de téléphoner. Allez, on y va, vous êtes prêts? En avant, chaussettes noires, les voici avec Daniela, suivie

0: Rassurez-vous, je ne vais pas chanter. Non, non, c'est un peu aigu là quand même. Hein. Michael Zagarbent. Oh, qu'est-ce que c'est bon, qu'est-ce que c'est bon. Et puis qui saura ? Ah ben on change carrément de style là sur Viva Plus. Hein. Voici ce que vous allez entendre dans le courant de cet après-midi. Mike Brandt avec cette chanson. Et puis nous allons fredonner. Ici on va pouvoir, c'est pas trop aigu. C'est une chanson qu'on adore écouter, qu'on adore fredonner. Ça fait du bien, hein, je le rappelle. Quelle très bonne thérapie hein, chanter. Donc allez-y, poussez le volume. À cœur joie, lancez-vous l'aventura avec Stone et Chardin. Et puis, attention, il y aura de quoi faire un peu de cardio. Un peu de cardio sur cette chanson-là. Allez-y, faites-moi des pompes en rythme, s'il vous plaît. Ah non, je sais, c'est dur, hein, mais est-ce que vous avez dansé le ska dans votre vie? Si vous ne l'avez pas fait, allez voir sur YouTube. Franchement, ça vaut la peine. Et puis, quand vous faites ça pendant 3 minutes, vous pétez la forme.
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2: C'est le moment, c'est l'instant, comme je vous le disais tout à l'heure. Si vous aviez envie de faire la programmation, eh bien, nous passons en mode demande express. C'est le moment de nous appeler au 0472 50 60 70, ligne totalement gratuite, la ligne WhatsApp de Viva Plus. Je répète le numéro 0472 50 60 70. C'est le moment ou jamais d'écouter la chanson qui vous fera du bien là dans les prochaines minutes. Et sinon, j'ai de quoi faire, hein, rassurez-vous. Voici notamment Elvis Presley avec ceci, Don't Be Cruel.

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2: Ouais, évidemment, si je lève pas le micro, ça va pas fonctionner. Bon, nous avons Marie. Marie qui nous a demandé une chanson. Alors, on va laisser passer le message de Marie d'abord.
3: Bonjour Gisèle. Pourriez-vous passer « Dis rien » de François de Gelt, s'il vous plaît?
2: Ah ben oui.
3: Un tout grand merci.
2: Avec plaisir, avec plaisir. Mais là, Marie, je n'ai pas ce titre-là de François de Gelt. Mais par contre, j'ai ceci. J'espère que ça va vous faire plaisir quand même. Voici Paris.
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vous avez fait le petit exercice que je vous ai donné tout à l'heure. Faire des pompes sur ce rythme-là pendant 3 minutes. Ah bah, je peux vous dire que vous aurez des bras en béton, hein. One step beyond. Bon, bah écoutez, on a de la bonne musique au rendez-vous, du soleil dans la radio. Rita Mitsouko, rappelez-vous, c'est comme si c'était hier. On se voit bien au bord d'une plage, du sable fin. Oh là là.

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0: Vergniaud pour notre flash d'info. Bonjour Anne.
1: Madame, monsieur, bonjour. Une information concernant les deux passagers belges du bateau de croisière où des cas d'antivirus ont été détectés. Dès leur retour en Belgique, ils seront transférés vers l'hôpital universitaire d'Anvers pour une évaluation médicale. Dès que possible, ils seront ensuite ramenés chez eux où ils feront l'objet d'un suivi à domicile assuré par les autorités de santé flamandes. En Allemagne, la prise d'otage dans une banque de l'ouest du pays s'est terminée sans faire de blessés, mais les suspects ont réussi à prendre la fuite. La police a pénétré dans le bâtiment, a fouillé les lieux et libéré deux personnes indemnes dans une pièce verrouillée, mais pas de traces du ou des auteurs. Pour le moment, les enquêteurs ne savent pas quand ils ont quitté les lieux ni si un butin a été emporté. L'OMS salue l'interdiction belge des arômes dans les cigarettes électroniques. Alors, faut-il rappeler que la semaine dernière, le gouvernement a approuvé cette mesure proposée par le ministre de la Santé, Frank van den Broek. Tous les arômes seront interdits à partir de 2028, à l'exception de celui du tabac. Félicitations donc de l'Organisation mondiale de la santé pour une mesure qui, je cite, s'inscrit plus largement dans les recommandations de l'OMS visant l'interdiction ou la restriction des ingrédients qui rendent le tabac et la nicotine attrayants. Judiciaire, le tribunal correctionnel de Bruxelles a condamné 8 membres d'un réseau de trafic d'êtres humains à des peines allant de 18 mois à 5 ans de prison. Les victimes, toutes des femmes chinoises, ont été amenées à Bruxelles et forcées à se prostituer. Les membres du réseau avaient confisqué leurs passeports et s'arrogeaient une grande partie du revenu de leurs activités. Cette affaire est liée à un dossier encore beaucoup plus large qui sera examiné en juin par le tribunal correctionnel de Gand. La plupart des peines prononcées aujourd'hui sont assorties de sursis. Et puis les syndicats mettent en garde sur les risques de la réforme proposée par le gouvernement flamand en ce qui concerne les contrôles techniques et l'examen de conduite. La Flandre propose en effet plusieurs assouplissements à partir de septembre, par exemple l'allongement des délais entre certains contrôles, la suppression aussi du contrôle technique renforcé lors de la revente des véhicules d'occasion. Pour les syndicats, cela pourra augmenter le nombre de fraudes et de tromperies lors de l'achat d'un véhicule et entraîner aussi une hausse des accidents. Et puisque l'on parle de voitures, le prix de l'essence diminue demain et redescendra sous la barre des 2 euros, moins 6 centimes pour la 95, moins 5,2 centimes pour la 98. Je vous souhaite une belle fin d'après-midi.
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0: revoir, petite.
1: Rassurez-vous, on va vous remonter le moral tout de suite. On va vous remonter le moral, c'est sûr, avec la musique de Viva Plus. Quoi de mieux? Tous vos tubes sont ici. Nous avons fait un choix musical juste incroyable pour le plaisir de vos petites oreilles. Hein. Le groupe Il était une fois, j'ai encore rêvé d'elle. Oh, écoutez, c'était l'époque, les années 70, l'époque où on dansait encore l'un serré contre l'autre. Et puis... plus et affinité. Donc, dans votre programmation cet après-midi.
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1: La Môme et son tourbillon nous ramène en 1957. Vous vous rendez compte, hein, on est en 2026. On écoute toujours cette chanson et elle nous fait toujours le même effet. La foule sur Viva Plus.
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1: Et puis, il y aura la chanson de la rupture. Ah oui, ça existe, hein. La preuve, Claude Barzotti en a écrit une. Cette voix complètement éraillée qu'on adore retrouver. Claude Barzotti sera avec nous également cet après-midi. Ah, et puis en attendant, on va un petit peu bouger. On va se... Ah oui, après le petit café, vous êtes d'accord? Allez, on y va. On se met en route, là, pour Bruce Channel avec Hey Hey Baby.

Décidément, moi je suis accro, hein. Je suis accro de cette voix de Freddy Mercury, il n'y a rien à faire. Je n'ai pas encore trouvé quelqu'un pour le remplacer, franchement, je vous avoue que cette voix-là... Bon, écoutez, Play the Game, ben, ça tombe bien, 16h30, nous allons jouer. En tout cas, c'est Jocelyne Tom qui va vous proposer de jouer. Je ne vous en dis pas plus, rendez-vous à 16h30 pour l'escapade.

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1: Fort heureusement, notre ami Jocelyne Tom a plus d'un cheveu sur la tête et nous allons la retrouver avec son escapade du jour.
2: Anne-Charlotte Béat, c'est avec nous pour évoquer plusieurs sujets en Wallonie-Picarde et le premier d'entre eux, ce sera le Battle Card. Mais d'abord, on la salue. Bonjour Anne-Charlotte.
3: Bonjour Jocelyne, bonjour chers auditeurs.
2: Alors le Battle Card, moi effectivement, c'est un mot qui me parle, mais ça parle pas à tout le monde.
3: Mais non, Jocelyne, effectivement, et c'est vrai que vous savez que j'ai à cœur de soutenir mon terroir, ma belle Wallonie-Picarde, mais ça ne passe pas que par la gourmandise, ça passe aussi par les success stories qu'on peut y retrouver. Et j'ai eu la chance dernièrement de rencontrer en fait le fondateur de Battle Card. Donc Battle Card, c'est quoi? C'est une expérience inoubliable. En fait, c'est une version karting améliorée en immersion. Donc c'est un jeu vidéo, mais tu ne joues pas au jeu vidéo, tu es dans le jeu vidéo. Donc, comme je disais, c'est une immersion vraiment interactive. Vous êtes au volant de votre petit karting. Il y a différentes expériences et différentes thématiques. Donc, même vous pouvez y aller plusieurs fois. Vous n'aurez pas toujours le même circuit. Et donc, voilà, vous avez des vidéos qui sont projetées sur les murs, au sol. Vous êtes au volant de votre petit karting. Donc, c'est une activité vraiment très ludique et très originale à faire en famille, entre collègues, pourquoi pas, ou entre amis. Et donc, c'est comme je le disais, l'alliance parfaite du karting électrique et du jeu vidéo à travers cette réalité augmentée. Donc c'est un cocktail unique pour procurer des sensations un peu inédites. Donc c'est même pour les enfants, mais c'est à partir d'un mètre 45. Et alors, pour la petite anecdote, en fait, le monsieur qui s'appelle Sébastien, qui est à l'origine de ce projet, a créé ce premier battle kart il y a maintenant 10 ans à Dottigny, près de Moucron. Mais alors, ce qu'il faut savoir, c'est que maintenant, voilà, il s'exporte un peu partout. C'est une belle fierté belge, c'est un beau projet. C'est une belle aventure. Donc tout a commencé à Moucron, mais maintenant on peut les retrouver en Australie, aux Émirats Arabes, au Mexique, aux USA et j'en passe. Il a près d'une cinquantaine de franchisés aux quatre coins de la planète. Et donc moi je dis bravo. N'hésitez pas à aller découvrir par vous-même une petite course en battle kart. Je suis convaincue que ça va plaire à toute la famille.
2: Et il est vrai que quand on parle de gaming, quand on parle de réalité augmentée, on se dit que c'est pour les jeunes. Et je me souviens qu'au moment de la fondation, le fameux Sébastien, hein, qui est le fondateur du projet, m'avait dit « Mais vous savez, il y a un petit curé de campagne qui est venu tester, qui avait des appréhensions avant d'embarquer dans son kart. » Et finalement, il en est ressorti, mais tout à fait émerveillé.
3: Vraiment, c'est pour les petits et les grands, je pense qu'on en a plein les yeux parce que c'est inédit. Donc, vous pouvez y aller avec papy, mamie. C'est adapté à tous les niveaux. Voilà, il ne faut pas être un grand fan de jeux vidéo. C'est très familial, c'est ouvert à tous. Et alors, à nouveau, pour l'anecdote, c'est vrai que le Sébastien, son projet, là, c'était un concours, en fait, qu'il a fait à la sortie de l'université. À l'époque, il a fait ses études, il est ingénieur. Il a étudié à Mons et donc il a proposé ce projet vraiment comme prototype lors d'un concours. Il a gagné ce concours et puis petit à petit, d'année en année, donc il peut être très fier de son beau projet parce que voilà, c'est le fleuron de notre belle Belgique qui s'exporte déjà dans 10 pays et ça n'est qu'un début parce qu'il a beaucoup, beaucoup de projets encore sur la table. Il y a déjà 59 centres qui sont ouverts, comme je le disais, aux quatre coins du monde et ça n'est que le début de l'aventure et de la partie. Donc tous à bord d'un petit karting.
2: Cocorico, hein?
3: Exactement, soyons fiers de nos couleurs.
2: Bien sûr, et puis je me souviens qu'au début, je ne sais pas si c'est encore le cas, mais en tout cas, c'était au sol le plus grand écran cinéma du monde.
3: Ah ben ça, je ne sais pas s'il a été détrôné ou pas, mais en tout cas, effectivement, il a la cote partout. Et c'est vrai qu'ils sont en train même de dupliquer, par exemple, à la patinoire de Tournai sur les murs. C'est aussi leur projet en fait de vidéo sur les murs en réalité augmentée. Donc je pense qu'il a encore un beau panel de découverte et de développement et d'innovation à pouvoir envisager pour les prochaines années. Mais voilà, c'est assez duplicable et je lui souhaite beaucoup de succès pour la suite.
2: On a bien envie de se transformer en Mario Bros.
3: Ah oui, j'aimerais bien, mais là c'est prévu. Donc promis, sur Charlottenville, prochainement, je vous ferai des petites stories et je vous partagerai cette en immersion sur mon petit karting. Donc j'essaierai d'être prudente, je sais, mais allez, pourquoi pas, on pourrait envisager ça. Vous faites Luigi, je fais Mario et on fait une petite course.
2: Et puis c'est sans danger, bien sûr.
3: Oui, bien sûr, c'est sans danger parce que voilà, pour les plus jeunes, c'est à partir d'1m45. Donc vous pouvez y aller, comme je le disais, avec toute la famille.
2: À bientôt.
3: À bientôt.
1: Eh bien voilà, une excellente idée pour ce week-end peut-être, quoique c'est la fête des mamans hein, ce week-end, faut pas oublier. En tout cas, merci Jocelyne pour cette découverte. Escapade vous donne rendez-vous lundi à partir de 14h30.

0: je sais pas ce que vous en pensez, vous, Philippe, mais moi, j'adore. Philippe de Meuser devrait être là, avec moi. Il n'est pas là. Oh, il n'est plus là. Il a raccroché, Philou. Oh, ben, qu'est-ce que c'est que ça? Oh, ben, écoutez, on va le rappeler, hein. On va le rappeler, ça a coupé. Non, mais franchement... C'est pas bien grave, c'est pas bien grave. C'est ça le direct. Allez, on continue et on rappelle Philippe.
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0: Alors, ça y est, cette fois-ci, il est là. Coucou, comment ça, vous m'entendez?
1: Oui, oui, Gisèle, bonjour à tous.
0: Alors vous, pour la fin du monde, est-ce que vous avez votre pack survie?
1: Oui, alors j'ai un pack survie avec la meilleure musique de Viva Plus, évidemment.
0: Écoutez.
1: Ah ben oui, sans ça, c'est invivable.
0: Ah ben non, mais c'est sûr, mais alors il va falloir nous enfermer ici tous ensemble pour pouvoir continuer, hein, c'est sûr, c'est évident. Voilà, on vient ici pour la fin du monde, voilà, comme ça on reste avec les auditeurs.
1: C'est parfait, quel joli programme. Dites, dans le programme, à propos entre 17 et 18 heures, j'ai repéré Joe Dassin,
0: oui.
1: Sheila, les Beach Boys, et puis évidemment, à 18 heures, je vous sers l'apéro disco. Il y a
0: comme d'hab,
1: aujourd'hui.
0: Oui.
1: Ah oui, du Madonna, du Billy Ocean, du Barry Manilow.
0: Oui là là.
1: J'ai retrouvé un truc. Est-ce que vous vous souvenez de Philippe Russo?
0: Ah ben oui. Oui. Comment le titre
1: Magie Noire.
0: Ah oui, oui, oui, c'est trop bien, c'est disco. Ouais, c'est...
1: Ah oui, j'ai retrouvé dans le grenier de Viva Plus la version remix spécial club.
0: Oh bah écoutez,
1: ça va danser, ah,
0: ça va danser, ça va swinguer. Oui, comme lors de la soirée années 80, quoi.
1: Ah oui, tout à fait.
0: Bah écoutez, Philippe, on va pas déconnecter, bien au contraire, nous allons poursuivre avec vous. En vous souhaitant une excellente émission. Et puis, j'espère
1: beaucoup.
0: Quel temps il fait là chez vous?
1: C'est un peu nuageux, mais il y a quand même un petit rayon de soleil.
0: Comme ici, quoi. Écoutez.
1: Voilà.
0: Ah, écoutez, voilà. Je vous souhaite en tout cas une excellente émission. Moi, je m'en vais manger une petite tarte aux fraises qu'on vient de m'apporter. Je suis gâtée, hein.
1: Ah ouais. J'avais bien raison.
0: Voilà, voilà. Avec de la crème fraîche. Non, mais vous vous rendez compte. Bon, écoutez, je vous embrasse et bonne émission. À très vite.
1: Bientôt.
0: Au revoir. Et puis voici Claude Barzotti. Claude Barzotti avec cette chanson de rupture, comme je vous l'annonçais tout à l'heure.
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sûr, avec cette magnifique chanson. Et quand un amour s'en va, eh bien écoutez, il faut laisser la place pour le suivant. On va dire ça. Il faut garder le moral. Bon, écoutez les amis, c'est ici que je vous quitte. Je vous laisse en de bonnes mains. Philippe de Meuser, à partir de 17h, votre apéro disco qui suit à 18h. Oh là là, que du bon son en plus. Et voici Ricky Lee Jones, à demain.

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1: 17h arrive, le journal aussi, il sera présenté par Delphine Vreux.
2: Comment rapatrier les passagers du navire touché par un foyer de hantavirus? L'Espagne prévoit un dispositif tout particulier et dès qu'ils auront atterri en Belgique, les deux Belges seront examinés à l'hôpital d'Anvers. La liste des femmes accusant Patrick Bruel ne cesse de s'allonger. Elles sont désormais une trentaine à être sorties du silence. 9 saisons, mais pas 10, le club de foot de La Louvière se sépare de son entraîneur Frédéric Taquin. Bonjour, les deux passagers belges du navire infecté par le hantavirus seront pris en charge par du personnel médical dès leur atterrissage en Belgique et ils seront ensuite transférés à l'hôpital universitaire d'Anvers. Ils y subiront des examens et s'ils ne présentent aucun symptôme, ils pourront rentrer chez eux, mais même à domicile, ils seront suivis durant plusieurs semaines. Ces deux passagers ne présentent actuellement aucun symptôme et selon les autorités, le risque de contamination est très faible. Un troisième ressortissant belge a aussi été identifié comme ayant possiblement été en contact avec une personne infectée. Mais avant de revenir au pays, il faut que les 147 passagers du MV Onduse soient débarqués et rapatriés. Le navire de court croisière est attendu dimanche sur les côtes des îles Canaries. Henri Delaguerie nous explique qu'un dispositif est prévu pour un transfert sous haute protection.
3: Le MV Onduse n'accostera pas dans le port de Granadilla à Tenerife, mais il mouillera au large à quelques mètres seulement. Ça ne changera pas grand-chose, mais le président des Canaries, hostile à l'accueil du bateau, y voit une victoire. À leur arrivée dimanche, les passagers seront testés sur le bateau. S'ils ne présentent aucun symptôme, comme c'est actuellement le cas, ils seront directement transférés vers l'aéroport, en Zodiac puis en bus. Ils seront évacués immédiatement vers leur pays d'origine. Ils ne passeront pas plus de 15 minutes sur la terre ferme, comme l'explique Virginia Barcones, directrice de la protection civile.
4: Quand l'aéroport nous appellera pour nous dire que l'avion est prêt à décoller, avec la porte ouverte pour laisser entrer les passagers, alors seulement à ce moment-là, ces personnes pourront commencer à sortir du bateau et seront directement transférées.
3: L'évacuation par avion devrait se faire lundi. Le bateau quittera ensuite immédiatement les Canaries pour rejoindre les Pays-Bas. Le navire ne sera pas désinfecté en Espagne. Très réfractaire à cette opération, au départ, le gouvernement des Canaries se montre désormais plus coopératif. Les 14 passagers espagnols du bateau seront transférés dans un hôpital à Madrid où ils devront respecter une quarantaine.
2: Et cet après-midi, le gouvernement régional des Canaries annonce que le débarquement se fera entre dimanche midi et lundi à cause de la météo. Le hantavirus provoque de graves symptômes respiratoires. La cour d'assises du Hainaut a entendu aujourd'hui les experts en santé mentale chargés d'évaluer Paolo et Antonino Falzone, les deux hommes à bord de la voiture qui a foncé sur la foule au matin du carnaval de Strepy-Bracny en 2022. Pour Paolo Falzone, le conducteur, les experts décrivent un homme replié sur lui-même, égocentré, mais qui ne souffre ni de retard mental, ni de troubles psychiatriques majeurs. Le passager du véhicule, lui, est poursuivi pour non-assistance à personne en danger,

0: Il est décrit comme un homme stable et équilibré. Et pour ses avocats, s'il n'a pas réagi efficacement après le drame, s'il n'a pas porté secours aux victimes, c'est parce qu'il se trouvait, selon eux, dans un état de sidération psychique. L'aéroport de Bruxelles-Nationale a connu une année 2025 record, 828 millions d'euros de chiffre d'affaires, soit 50 millions d'euros de plus par rapport à l'année 2024. Ce chiffre augmente constamment depuis 3 ans. La fréquentation est aussi importante, le nombre augmente, mais il reste en dessous de la fréquentation d'avant Covid. Comment l'expliquer 5 à 6 ans plus tard? Voici la réponse d'Arnaud Feist, le patron de Brussels Airport.
1: Mais en 2025, on a eu 24,4 millions de passagers. On est encore un peu en dessous du niveau de 2019, qui était le record historique. Les gens ont pris l'habitude de travailler en digital. Et donc, une partie de ce voyage d'affaires, je dirais intra-européen, ne reviendra pas. Ça, on en est bien conscient. Par contre, ça n'empêche pas que le trafic va continuer à se développer et qu'on va dépasser le niveau de 2019. Est-ce que c'est d'ici un an ou deux? En fait, vraiment en fonction de l'évolution de la situation géopolitique. Mais on reste très optimiste sur la croissance à long terme de notre trafic. Et donc, l'évolution est tout à fait conforme à nos attentes.
0: Des explications au micro d'Hugo de Ric et de Valentin Temmerman. L'ambiance a radicalement changé en un an à la fête de l'Iris, la fête de la région bruxelloise en ce 8 mai. L'an dernier, le blocage politique persistait, empêchant la mise en place d'un nouveau gouvernement. Dans son discours ce midi, le ministre-président Boris Dilliès a évoqué un gouvernement au travail, prêt à relever les défis que sont le logement, la sécurité ou encore le redressement des finances dans la capitale. Le 8 mai est aussi le jour de la commémoration de la victoire sur l'Allemagne nazie. Une cérémonie s'est déroulée ce matin en l'église Notre-Dame de Laeken, en présence de plusieurs ministres, d'anciens combattants et de jeunes venus de tout le pays. 15 nouveaux témoignages visent le chanteur Patrick Bruel. C'est une information publiée aujourd'hui par le site français d'investigation Mediapart. Ces femmes dénoncent des viols, des tentatives de viol ou des agressions sexuelles. Et parmi elles se trouve une femme mineure à l'époque. Une pétition circule également pour réclamer l'annulation de la tournée du chanteur. Et cette tournée amène Patrick Bruel en Belgique dans les prochains mois. En octobre, le concert à Forêt Nationale affiche sold out. Damien Roulette, annuler ou déprogrammer, c'est une question qui est particulièrement compliquée à gérer.
2: Oui, tout à fait, avec tout d'abord cette question de contrat. Le contrat signé entre les organisateurs et l'artiste a-t-il été signé avant les accusations publiques? Et puis ce contrat contient-il une clause d'annulation pour des cas particuliers? Si ce n'est pas le cas, eh bien l'organisateur du concert s'expose à des poursuites juridiques de la part de l'artiste et cela pourrait coûter très cher. Avec cette question non pas morale mais juridique, qu'est-il reproché à l'artiste? Patrick Bruel est innocent tant qu'il n'a pas été jugé coupable. Ensuite, il faut voir qui organise les spectacles. Dans le cas de Forêt Nationale, il s'agit d'une salle privée qui est louée par un organisateur externe, Next Step. Si les tickets se vendent, et c'est le cas, la logique commerciale va s'imposer. Dans le cas du Bastogne Summer Festival, où Patrick Bruel se jouera fin juin, l'organisateur est également privé et les autorités publiques n'ont qu'un seul levier d'action, celui d'une annulation en référé en cas de trouble à l'ordre public, ce qui n'a pas lieu d'être considéré pour l'instant.
0: Merci Damien Roulette pour ces explications. La prise d'otage dans une banque de la ville de Sinzig dans l'ouest de l'Allemagne s'est terminée en milieu d'après-midi et sans faire de blessés, mais le ou les suspects se sont enfouis. Comment? C'est encore un mystère. 2 otages ont été retrouvés séquestrés dans la salle des coffres et on ne sait pas si un butin a été emporté. En football, Frédéric Taquin sera l'entraîneur de la Louvière une toute dernière fois demain après-midi. Et puis, il s'en ira, le club louviérois le Limoges. Lui qui était pourtant à la tête de l'équipe depuis 9 saisons. Le coach de la RAL paye les mauvais résultats avec 5 défaites en 5 matchs et un seul but marqué. Et pourtant, il y a 2 semaines, la RAL a assuré son maintien parmi l'élite. Ce départ, voilà qui devrait relancer les rumeurs faisant de Frédéric Taquin le prochain coach de Charleroi, comme va nous l'expliquer Éric Libois.
3: Frédéric Taquin, c'est le visage fort de la Louvière depuis 9 ans, arrivé en 2018 à la tête de la RAL, alors en 3e division amateur, l'équivalent de la 5e division. Il a connu 4 promotions en 7 ans, avec souvent des joueurs quasi amateurs venus du foot d'en bas. C'est un peu le Felice Mazzu des années 2020. Prof de gym de formation, ex-manager chez Carglass, Taquin s'est construit sur le tas et pour sa première saison en D1, il a décroché le maintien malgré la participation au play-down en tour final pour la descente qui lui a finalement coûté sa place. 5 défaites en en 5 matchs. Un but marqué seulement et 12 encaissés pour une équipe qui jusque-là avait l'une des meilleures défenses de la série, victime de la décompression. Victime aussi des rumeurs qui, depuis des mois, annoncent taquin à Charleroi la saison prochaine, lui, le Carolo Bontain. La Louvière, elle, va devoir se reconstruire complètement, privée cet hiver de son directeur recruteur David Verwilgen, parti à Anderlecht. Elle a aussi perdu Nicolas Frutos, son directeur football parti pour Charleroi. Où pourrait donc le rejoindre l'ex-coach historique de la RAL, Frédéric Taquin?
0: Et on va se quitter avec le prix des carburants après le diesel. Le prix de l'essence repart à la baisse, moins 5 à moins 6 centimes d'euros. À partir de demain, le prix maximal repasse sous le seuil des 2 euros le litre. Merci d'avoir été à l'écoute.
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0: Thank God it's Friday, 17h15, heureux de vous accueillir les amis, merci d'avoir choisi Viva Plus. Remercions aussi Gisèle qui vous a accompagné tout au long de cet après-midi. Elle revient demain entre midi et 16h. Si, si, bien si, elle me l'a dit. Elle sera là dimanche aussi entre midi et 16h. Comme ça, vous savez tout. Quant à nous, nous sommes ensemble pour terminer cette semaine, hein, jusqu'à 19h, avec l'apéro disco que je vous servirai à 18h. Et comme c'est vendredi, tout est permis, vous pourrez, si vous le désirez, offrir une tournée dans cet apéro disco en choisissant un titre via notre ligne WhatsApp. Je vous donne déjà le numéro, hein, 0472 50 60 70, 0472 50 60 70, mais c'est pour tout à l'heure. En attendant, on va partager ensemble la musique de Viva Plus. Il y a par exemple ceci.
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0: Ça s'annonce bien puisqu'on a déjà les clés du succès avec Gérard Lenormand. On aura également ceci.
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0: Ah, une voix que j'apprécie particulièrement. Vous aussi, ça tombe bien. Jean Ferrat, La Montagne, et puis dans un autre style. Les Supremes avec une certaine Diana Ross, Stop in the Name of Love. Excellente fin d'après-midi, merci d'avoir choisi Viva Plus. Arrive pour vous les Beach Boys et Frédéric François après ceci.
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0: 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Nous, dans la suite du programme, Rare Bird avec Sympathy, Jean Ferrat, La Montagne et tout de suite, Musical Youth, Pass the Touchy.
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iTunes en digital, en DAB+, et sur internet un peu partout dans le monde. Mais là on a quand même encore le bon son du vieux 45 tours avec le gratouillis. C'est ça qui fait tout le charme de cette chanson de Christian Adam ici. Si tu savais combien je t'aime. Dans la suite du programme, Louis Chédid, Michel Fugain et les Supremes.

0: peut-être un peu moins connu de Monsieur Louis Chédid, mais ma foi bien agréable à redécouvrir à l'instant sur Viva Plus. Les absents ont toujours tort. Lui, il n'est pas absent, il est bien présent. C'est Bernard Doré, les programmes télé.
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0: Il est 18h avec le micro levé, ça va mieux? C'est le duo Baccarat qui pousse les portes du bar.
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0: Si vous aussi vous savez Boogie, eh ben, vous avez jusqu'à 19h pour me le prouver. Hein. N'hésitez pas une seule seconde. Baccarat sur Viva Plus dans votre apéro disco. Yes sir, I can boogie. Allez, c'est parti jusqu'à 19h avec tout de suite.
1: Ben oui, tout de suite.
0: Manolo presse latino. Pourquoi cette hésitation? Je ne sais pas. C'est vendredi, tout est permis. Vous pouvez intervenir dans cet apéro disco en offrant votre tournée via notre ligne WhatsApp 0472 50 60 70. Paris latino.

Dans l'apéro disco de Viva Plus, on ne dit jamais non à une petite plage ou une petite page exotique, vous le sentez comme vous voulez. Ici avec Barry Manilow et Copacabana. Vendredi, tout est permis, vous pouvez intervenir dans cet apéro disco. À petite dose, hein, parce que j'ai le contrôle sur tout.

Au disco de Viva Plus et Gay, votre début de soirée, en tout cas c'est tout le mal que je vous souhaite. Dis donc, on a encore une tournée. Ah ben oui, tout de suite une tournée offerte par Christelle, elle est de la région des Cossines, elle nous a demandé les Commodores avec Night Shift. Je trouve que ça avait un bien à point.

L'apéro disco du vendredi sur Viva Plus, c'est un peu votre tremplin pour un week-end qu'on peut déjà vous souhaiter excellentissime. Oui, j'ai pas peur des mots. Excellentissime. Les Bee Gees dans la suite de notre programme avec More Than a Woman. On reste assez cool hein, ce soir, me semble-t-il. Mais on va se réveiller. Si, si.

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Oserais-je dire que la Gwen McCree nous a mis le feu? On peut le dire. Keep the fire burning. On poursuit cet apéro disco avec un garçon qui est régulièrement présent dans la programmation. Hein. C'est Billy Ocean. Et j'ai pour vous ce soir American Hearts. Derrière ça, il y aura une petite surprise. J'ai été retrouver quelque chose dans le grenier de Viva Plus. Vous m'en direz des nouvelles. Et on chantera en français. Oui, madame. Oui, monsieur.

Ah, je suis certain que certains d'entre vous ont chasamé parce qu'ils disent « Ah oui, je connais, mais je sais plus qui c'est !» Philippe Russo avec Machine Noire. La radio, c'est un travail d'équipe. Je tiens à remercier Bernard Dewey de m'avoir reglissé ce titre à l'oreille, surtout en version remix. Ça déchire. La disco sur Viva Plus. Allez, on revient un petit peu vers les classiques. Hein. Bah, un petit peu plus classique peut-être. Plus rétro aussi, hein. Madonna, vous voyez, avec son Holiday. Bon début de soirée.

Ça, c'était Kelly Mary avec Feels Like I'm in Love. Un bien joli programme. Dites donc, il est déjà l'heure. Ben oui, il est déjà l'heure de vous servir le petit dernier pour la route. Et j'ai pour vous New Shoes.

0: Karine Bress, Michel Prouveau, Marc Vernon, vous allez passer un très très bon week-end. Je vous souhaite de passer une belle soirée également à l'écoute de nos programmes et je vous retrouve lundi en grande forme.
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0: Il est 19h. David Riffon, bonsoir à tous. Après l'expert automobile hier, les experts psychiatriques et les médecins légistes ont été entendus aujourd'hui à leur tour à la cour d'assises du Hainaut dans le cadre du procès Falzone. Paolo Falzone, le chauffard qui a foncé avec son bolide dans un groupe de Gilles lors d'un ramassage au carnaval de Strépy-Bracny en mars 2022. 7 personnes ont perdu la vie parmi les Gilles et les accompagnants et des dizaines d'autres ont été blessées. Le médecin légiste a décrit cet après-midi l'état de 10 victimes. Danielle Greuze est la mère d'une d'entre elles. Son fils Florian Devise a survécu au drame, mais il a subi plusieurs opérations après une fracture à la boîte crânienne. La description de ses séquelles a été un moment difficile.
1: C'est très compliqué. Après, on l'a vécu ce jour-là. Donc, ça remémore, en fait. On le revoyait sur le lit aux soins intensifs. Donc, c'est l'image qui, en fait, nous est revenue. C'est l'explication, forcément, encore de revivre, qu'il est passé par le chat de l'aiguille, en fait. 4 ans après, on se rend compte de la chance énorme qu'on a de l'avoir, avec les séquelles qu'il a, évidemment. Et puis, on se dit aussi qu'on a eu un fils pendant 28 ans, un enfant calme, posé. Il est toujours, mais là, il est dans les séquelles, il est plus agité, il doit toujours gérer ses émotions. On a dû lui réapprendre aussi à couper sa viande, etc. au début. Donc, c'est vraiment des choses qui reviennent.
0: Des propos recueillis par Nina Zanata. L'audition des médecins légistes reprendra lundi. C'est un des dossiers clés du gouvernement fédéral. Les malades de longue durée, celles et ceux qui sont absents du travail depuis plus d'une année de manière ininterrompue. Le nombre de malades de longue durée est en augmentation constante depuis plusieurs années et l'équipe fédérale veut y mettre un frein. C'est un poste très important dans le budget de la sécurité sociale. Selon les derniers chiffres, le nombre de malades de longue durée atteint un nouveau record, 576 000 à la fin de l'année dernière. C'est 20% de plus qu'en 2020. Eva Secker, comment expliquer tout d'abord cette augmentation ?
2: Eh bien d'abord par un choix politique, le rehaussement de l'âge légal de la pension. Depuis le début de l'année dernière, on part à la retraite à 66 ans. Les personnes de plus de 65 ans qui étaient en arrêt maladie ont donc gardé leur indemnité au lieu de toucher leur pension. Mais lorsqu'on exclut les 65 ans et plus des résultats, on se rend compte que l'augmentation en 2025 est 2 fois moins importante que les années précédentes. Donc le nombre de malades longue durée augmente, mais moins qu'avant.
0: Si on passe tout cela au crime, Eva, qu'est-ce qui cause ces arrêts maladie ?
2: Principalement le burn-out ou la dépression qui touche un malade longue durée sur 5. Bart Owen, expert en absentéisme chez Mansura, société spécialisée dans le bien-être au travail.
3: Maintenant, on a 39% plus de dépression et du burn-out. Et surtout, chez les jeunes employés, on voit une vraie augmentation de ce chiffre et on voit ça déjà depuis quelques années que c'est surtout le groupe jeune qui est impacté par les burn-out et la dépression.
2: Dernier chiffre, plus de 6 malades longue durée sur 10 sont des femmes, en cause les troubles psychiques et surtout les inégalités de genre qui sont encore et toujours une réalité.
0: La courbe qui a donc tendance à s'infléchir, le gouvernement s'attendait à 585 000 malades de longue durée fin 2025, ce furent donc au final 10 000 de moins. Les 2 passagers belges du navire de croisière qui est toujours un foyer de hantavirus potentiel seront rapatriés sans doute dimanche après-midi via un avion affrété par les Pays-Bas, font savoir les autorités ce soir. Ils seront ensuite transférés à l'hôpital universitaire d'Anvers, l'UZET Antwerpen, où le couple subira des examens. S'ils ne présentent aucun symptôme, tous deux pourront rentrer chez eux. Ils seront ensuite suivis de près à domicile pendant plusieurs semaines. Ils devront limiter leurs contacts. L'armée américaine a tiré sur 2 navires battant pavillon iranien aujourd'hui qui tentaient de rejoindre un port iranien dans le golfe d'Oman. Les États-Unis affirment les avoir neutralisés car ils violaient le blocus américain en cours. Le premier maillot rose est français. Paul Magnier de l'équipe belge Soudal Quick-Step a remporté la première étape du Tour d'Italie. C'est la première victoire d'étape du jeune français dans un grand tour. Paul Magnier est donc également le premier leader. L'emballage final a été marqué par une grosse chute. Tous les coureurs

0: n'ont pas pu sprinter. La Vuelta féminine, changement de relief aujourd'hui, ça a grimpé, changement de leader du coup. Anna van der Breggen, l'équipière de Lotte Kopecky, a remporté l'étape et elle endosse le maillot de leader à la veille de l'arrivée. En football, ouverture de la 7e journée des Europe Playoffs ce soir, le Standard affronte Louvain, coup d'envoi 20h45. Merci pour votre attention, passez une très belle soirée.
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0: du RWDM Brussels va-t-il finalement se maintenir en Challenger Pro League et ne pas descendre en série amateur? L'autorité de la concurrence le recommande. En tout cas, elle a rendu sa décision en fin d'après-midi. Selon elle, la volonté de garantir 4 équipes de moins de 23 ans en deuxième division est une entrave au bon déroulement des compétitions. Elle exige donc que la Pro League revoie urgemment sa copie et souhaite laisser descendre les jeunes du club de Bruges, comme le prévoit d'ailleurs le classement. Les Framboriens, Lokeren, Serein et le RWDM avaient donc saisi plusieurs autorités ces derniers mois dans notre pays. Lors de la réforme des championnats de Pro League et de Challenger, l'an dernier, les clubs pro avaient voté pour un package de mesures qui comprenait notamment cette garantie de 4 équipes espoirs au deuxième niveau sans possibilité de descendre. Au final, cette saison, c'est le RWDM, 13e du classement final sur 17 équipes, qui en a fait les frais. Reste à voir la suite que la Pro League va donner à cette décision. Bruges va en tout cas faire appel. Et pour se maintenir, précisons aussi que le club du RWDM Brussels doit obtenir sa licence pour le foot pro et passer aussi le feu vert du tribunal, car le club risque la faillite. En France, l'homme de 23 ans soupçonné d'avoir tué à l'arme blanche Chloé, une collégienne de 14 ans, mercredi dans le département de l'Aisne. Cet homme a été mis en examen, inculpé pour assassinat et viol. Il a été placé aujourd'hui en détention provisoire. Les États-Unis espèrent recevoir ces prochaines heures une réponse de l'Iran à leur proposition pour un arrêt des hostilités, alors même que de nouveaux accrochages ont eu lieu aujourd'hui dans le détroit d'Ormuz entre forces armées américaines et iraniennes. Chaque camp s'accuse d'avoir enfreint la trêve annoncée entre les deux camps début avril. La victoire de Paul Magnier dans la première étape du Tour d'Italie, le Français de l'équipe belge Soudal Quick-Step s'est imposé au sprint. Il s'empare du premier maillot rose. Un mot du rallye WRC du Portugal au terme de la deuxième journée et de 10 des 23 spéciales. Thierry Neuville pointe à une belle deuxième place du classement général dominé par le Français Sébastien Ogier. Merci pour votre attention. Passez une très belle soirée.
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21h. David Riffon, bonsoir à tous. La 7e journée des Europe Playoffs de football. Le Standard est complètement relancé dans la course. Tout s'est resserré au classement et les Rouges sont d'ailleurs en tête de ces playoffs pour le barrage en vue du dernier ticket européen. Pierre Capard, on vous retrouve en direct. Le Standard affronte Louvain depuis un petit

0: Mais hors jeu quand même, le Standard qui avait bien démarré. Puis c'est Louvain ici qui se montre plus menaçant, comme avec cet envoi de Lacomi qui a été détourné par Mathieu Epolo. C'est un coup de coin pour les Louvainistes. C'est donc toujours 0-0 ici après 14 minutes de jeu dans cette rencontre.
1: Merci Pierre. L'actualité internationale, Donald Trump annonce un cessez-le-feu de 3 jours entre l'Ukraine et la Russie à partir de demain, alors que Moscou avait déjà décrété de son côté une trêve unilatérale avant les commémorations en Russie du 9 mai qui célèbre la victoire de l'Union soviétique sur l'Allemagne nazie. Espérons que ce soit le début de la fin d'une guerre très longue, meurtrière et difficile, a écrit le président américain sur sa plateforme sociale. Il a précisé que la trêve inclurait notamment un échange de prisonniers de 1000 détenus de chaque pays. Chez nous, l'administration pénitentiaire soutient le mouvement de grève de son personnel organisé lundi prochain pour dénoncer la surpopulation carcérale. Selon les tout derniers chiffres, cette semaine, 13 733 détenus sont incarcérés chez nous dans les prisons pour une capacité théorique de 11 064 places et 754 personnes dorment par ailleurs à même un matelas placé au sol. Selon les affaires étrangères, le navire de croisière Hondius devrait normalement arriver à Tenerife dimanche en fin de matinée. Les deux Belges à bord vont bien, ils pourront partir à bord d'un avion affrété par les Pays-Bas via le mécanisme de protection civile, sans doute dimanche après-midi, et ils arriveront en Belgique dans le courant de la fin d'après-midi ou de la soirée de dimanche. Ils seront alors envoyés vers l'hôpital universitaire d'Anvers pour être complètement testés. Merci pour votre attention. Passez une excellente soirée.
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0: Il est 22h. David Riffon, bonsoir à tous. Un nouveau point sur le match d'Europe Playoff entre le Standard et Louvain. Les Liégeois étaient menés, mais viennent d'égaliser dès le retour des vestiaires, Pierre Capard.
1: Effectivement, David, c'est un but partout. Le Standard qui avait encaissé un but juste avant la mi-temps, la 41e sur corner, corner de Water George, à une reprise de l'attaquant Kaba, l'attaquant guinéen. C'était 0-1 au repos alors que le Standard avait marqué deux buts en première mi-temps, mais deux buts annulés pour hors-jeu après intervention du VAR. Et puis donc l'égalisation ici à la 47e avec un but du défenseur britannique Henry Lawrence. A noter qu'ensuite Nkada et Saïd, encore eux, ont failli doubler la mise. Il a manqué quelques centimètres aux deux attaquants du Standard pour tromper Tobey Laissen.

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0: David Riffon avec vous pour ces informations. Il va se rendre sur place pour s'assurer que tout se passe bien. Le directeur général de l'Organisation mondiale de la santé est attendu dès ce samedi à Tenerife. Le directeur de l'OMS va coordonner l'évacuation des passagers du paquebot touché par le hantavirus. Le navire doit arriver sans doute dimanche en fin de matinée sur l'île espagnole de Tenerife. Les passagers, il en reste environ 150, seront alors débarqués, dont un couple de Belges qui prendra ensuite place dans un avion affrété par les Pays-Bas dans le cadre du mécanisme européen de protection civile, direction la Belgique et puis surtout l'hôpital universitaire d'Anvers où le couple sera testé au hantavirus. S'ils sont négatifs, les deux voyageurs pourront rentrer chez eux, mais ils devront rester très prudents et ne pas avoir de contact pendant plusieurs semaines. La période maximale d'incubation du hantavirus est de 6 semaines. Donald Trump a annoncé un cessez-le-feu de 3 jours entre l'Ukraine et la Russie. La trêve démarre ce samedi, alors que Moscou avait déjà décrété de son côté une trêve unilatérale avant les commémorations en Russie du 9 mai, qui célèbre la victoire de l'Union soviétique sur l'Allemagne nazie, et un grand défilé qui est prévu. Espérons que ce soit le début de la fin d'une guerre très longue, meurtrière et difficile, a écrit le président américain sur sa plateforme sociale. Il a précisé que la trêve inclurait notamment un échange de prisonniers de 1000 détenus de chaque pays. Kiev et Moscou ont toutes deux confirmé ces informations. Par contre, pas de cessez-le-feu entre Israël et le Liban. Des frappes israéliennes ont tué 10 personnes au moins dans 4 localités du sud du Liban. Parmi les tués figurent 2 enfants et 3 femmes. Le Standard complètement relancé dans la qualification pour les barrages pour le dernier ticket européen. En Europe Play-off, 7e journée, les Rouges étaient menés 0-1 à la mi-temps par Louvain, mais ils ont inscrit 2 buts en seconde période pour passer devant. 2-1, victoire finale des Liégeois. Le Standard prend seul la tête du classement des Europe Play-off en attendant le duel entre Genk et Westerlo dimanche. Ce samedi, place à Club de Bruges, Saint-Tron en Champions Play-off et à La Louvière, Cercle de Bruges dans les Play-offs pour le maintien. Tout est déjà joué dans cette zone de bas de tableau. À retenir tout de même, on a appris ce vendredi le départ prévu en fin de saison de l'entraîneur louviérois Frédéric Taquin. Merci pour votre écoute, où que vous soyez, passez une belle et douce nuit.
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0: Il est 1h.
1: David Rifon avec vous pour ces informations. Il va se rendre sur place pour s'assurer que tout se passe bien. Le directeur général de l'Organisation mondiale de la santé est attendu dès ce samedi à Tenerife. Le directeur de l'OMS va coordonner l'évacuation des passagers du paquebot touché par le hantavirus. Le navire doit arriver sans doute dimanche en fin de matinée sur l'île espagnole de Tenerife. Les passagers, il en reste environ 150, seront alors débarqués, dont un couple de Belges qui prendra ensuite place dans un avion affrété par les Pays-Bas dans le cadre du mécanisme européen de protection civile, direction la Belgique et puis surtout l'hôpital universitaire d'Anvers où le couple sera testé au hantavirus. S'ils sont négatifs, les deux voyageurs pourront rentrer chez eux, mais ils devront rester très prudents et ne pas avoir de contact pendant plusieurs semaines. La période maximale d'incubation du hantavirus est de 6 semaines. Donald Trump a annoncé un cessez-le-feu de 3 jours entre l'Ukraine et la Russie. La trêve démarre ce samedi, alors que Moscou avait déjà décrété de son côté une trêve unilatérale avant les commémorations en Russie du 9 mai, qui célèbre la victoire de l'Union soviétique sur l'Allemagne nazie, et un grand défilé qui est prévu. Espérons que ce soit le début de la fin d'une guerre très longue, meurtrière et difficile, a écrit le président américain sur sa plateforme sociale. Il a précisé que la trêve inclurait notamment un échange de prisonniers de 1000 détenus de chaque pays. Kiev et Moscou ont toutes deux confirmé ces informations. Par contre, pas de cessez-le-feu entre Israël et le Liban. Des frappes israéliennes ont tué 10 personnes, au moins dans 4 localités du sud du Liban. Parmi les tués figurent 2 enfants et 3 femmes. Le Standard complètement relancé dans la qualification pour les barrages pour le dernier ticket européen. En Europe Play-off, 7e journée, les Rouges étaient menés 0-1 à la mi-temps par Louvain, mais ils ont inscrit 2 buts en seconde période pour passer devant. 2-1, victoire finale des Liégeois. Le Standard prend seul la tête du classement des Europe Play-off en attendant le duel entre Genk et Westerlo dimanche. Ce samedi, place à Club de Bruges, Saint-Tron en Champions Play-off et à La Louvière, Cercle de Bruges dans les Play-offs pour le maintien. Tout est déjà joué dans cette zone de bas de tableau. À retenir tout de même, on a appris ce vendredi le départ prévu en fin de saison de l'entraîneur louviérois Frédéric Taquin. Merci pour votre écoute, où que vous soyez, passez une belle et douce nuit.
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0: 13h.
1: David Rifon avec vous pour ces informations. Il va se rendre sur place pour s'assurer que tout se passe bien. Le directeur général de l'Organisation mondiale de la santé est attendu dès ce samedi à Tenerife. Le directeur de l'OMS va coordonner l'évacuation des passagers du paquebot touché par le hantavirus. Le navire doit arriver sans doute dimanche en fin de matinée sur l'île espagnole de Tenerife. Les passagers, il en reste environ 150, seront alors débarqués, dont un couple de Belges qui prendra ensuite place dans un avion affrété par les Pays-Bas dans le cadre du mécanisme européen de protection civile direction la Belgique et puis surtout l'hôpital universitaire d'Anvers où le couple sera testé au hantavirus. S'ils sont négatifs, les deux voyageurs pourront rentrer chez eux, mais ils devront rester très prudents et ne pas avoir de contact pendant plusieurs semaines. La période maximale d'incubation du hantavirus est de 6 semaines. Donald Trump a annoncé un cessez-le-feu de 3 jours entre l'Ukraine et la Russie. La trêve démarre ce samedi, alors que Moscou avait déjà décrété de son côté une trêve unilatérale avant les commémorations en Russie du 9 mai, qui célèbre la victoire de l'Union soviétique sur l'Allemagne nazie, et un grand défilé qui est prévu. Espérons que ce soit le début de la fin d'une guerre très longue, meurtrière et difficile, a écrit le président américain sur sa plateforme sociale. Il a précisé que la trêve inclurait notamment un échange de prisonniers de 1000 détenus de chaque pays. Kiev et Moscou ont toutes deux confirmé ces informations. Par contre, pas de cessez-le-feu entre Israël et le Liban. Des frappes israéliennes ont tué 10 personnes, au moins dans 4 localités du sud du Liban. Parmi les tués figurent 2 enfants et 3 femmes. Le Standard complètement relancé dans la qualification pour les barrages pour le dernier ticket européen. En Europe Play-off, 7e journée, les Rouges étaient menés 0-1 à la mi-temps par Louvain, mais ils ont inscrit 2 buts en seconde période pour passer devant. 2-1, victoire finale des Liégeois. Le Standard prend seul la tête du classement des Europe Play-off en attendant le duel entre Genk et Westerlo dimanche. Ce samedi, place à Club de Bruges, Saint-Tron en Champions Play-off et à La Louvière, Cercle de Bruges dans les Play-offs pour le maintien. Tout est déjà joué dans cette zone de bas de tableau. À retenir tout de même, on a appris ce vendredi le départ prévu en fin de saison de l'entraîneur louviérois Frédéric Taquin. Merci pour votre écoute, où que vous soyez, passez une belle et douce nuit.
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